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bienvenue. Vous êtes sur Comptoise Radio, c'est JP le matin, j'espère que tout va bien. Une nouvelle semaine qui démarre cette semaine, à ne pas manquer ce samedi, la fête des cerises, ça sera à Fougerolles. D'ailleurs, on vous offrira votre pack fête des cerises avec tout ce qui va bien. Tout à l'heure à 16h45, nous jouerons au quiz CM2. Du sport à Luxeuil ce week-end avec le tournoi de basket 3-3 Luxball Interview, ça sera dans l'agenda à 7h38. Pour la playlist des Vosges chaunoises, Calvin Harris, Julien Lib, Shakira, soyez les bienvenus lundi 22 juin, il est 7h.

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1: Bonjour, ce mercredi matin au collège Duplessis de Villafauconnier, c'est incroyable le talent au collège. L'objectif, donner de la confiance en soi aux élèves. David Collilieu, conseiller principal d'éducation au collège.
2: Puis de valoriser les compétences qui ne sont pas reconnues forcément par l'institution aujourd'hui en termes de savoir académique. C'est-à-dire la richesse des élèves passe aussi par autre chose que les connaissances en français et en maths. Nous aurons la présentation de prestations par nos élèves, par aussi nos anciens élèves, nos parents d'élèves, des personnels qui vont s'y associer, du chant, de la danse, des activités de cirque, des activités culturelles, une diversité d'activités pour montrer que justement notre école est dans une dynamique d'ouverture vers autre chose que les savoirs.
1: Vendredi, une dizaine de salariés du site SEB de Fauconnier ont été victimes d'une intoxication après avoir consommé de l'eau. Les secours sont intervenus. L'une des personnes a été transportée à l'hôpital de Vesoul. L'agence régionale de santé a annoncé des analyses pour déterminer l'origine. Selon les premiers éléments, le réseau d'eau potable de la commune ne serait pas en cause. Une fontaine à eau de l'entreprise dont le filtre pourrait être défectueux est privilégiée comme source d'intoxication. Par précaution, la commune recommande aux personnes les plus sensibles d'éviter de boire de l'eau du robinet en attendant les résultats de l'analyse. Vendredi après-midi, un accident a fortement perturbé la circulation sur la RN 57 à hauteur de Fougerolles. Un camion chargé de gravier qui circule en direction de Vesoul s'est couché sur le bas-côté au lieu dit Beaumont. Le conducteur, légèrement blessé, a été pris en charge par les secours et transporté à l'hôpital d'Épinal pour des examens. La circulation a été coupée pour permettre de le relevage du poids lourd. Avec la poursuite de l'épisode de forte chaleur, le site EVOM adapte à nouveau les horaires de ses déchetteries. Jusqu'à ce samedi, les sites habituellement ouverts vous accueilleront uniquement le matin et en tout début d'après-midi de 8h à 14h. Cette mesure mise en place vise à protéger les agents comme les usagers tout en assurant la continuité du service. Ce samedi, à partir de 10h jusqu'à fin d'après-midi, ce sont les portes ouvertes des pompiers de Luxeuil. Un événement familial et ludique. David, sapeur-pompier à la caserne de Luxeuil.
3: Petits et les grands vont pouvoir s'essayer donc à l'initiation des gestes de premier secours, la manipulation d'un extincteur et encore bien nombre d'activités. Également, donc des démonstrations seront faites par les sapeurs-pompiers de la caserne.
1: Les enfants pourront faire un tour en camion de pompiers, évidemment. L'objectif de ces portes ouvertes, c'est aussi de susciter des vocations.
3: Nous espérons pouvoir recruter pas mal de jeunes sapeurs-pompiers. Dès l'âge de 14 ans, ceux-ci peuvent effectuer donc une formation sur 2 ans afin de devenir sapeurs-pompiers volontaires. Et également, donc, les sapeurs-pompiers volontaires sont recrutables à partir de 16 ans.
1: Et les portes ouvertes de la caserne des pompiers de Luxeuil, c'est ce samedi à partir de 10h jusqu'en fin d'après-midi, un événement gratuit. L'intelligence artificielle va devenir une matière obligatoire au lycée. Le Premier ministre Sébastien Lecornu a annoncé que les élèves de seconde suivront une heure de cours sur l'IA chaque semaine. Cette mesure s'appliquera dès la rentrée prochaine. Le gouvernement veut préparer les ados au monde de demain. Les lycéens vont étudier le fonctionnement des algorithmes, l'éthique et la souveraineté numérique. Un point central concerne l'esprit critique. Les lycéens devront apprendre à repérer les fausses informations, les fake news et les contenus manipulés. Le ministère de l'Éducation va réunir les syndicats pour construire ces nouvelles séances. La Haute-Saône déroule le tapis rouge au festival No Logo. Le plus grand festival à reggae de France s'installe jusqu'en 2037 au domaine des 12 ponts entre Pont-sur-l'Oignon et Ypresles. Une arrivée saluée par le département qui mise sur d'importantes retombées économiques pour les commerces, hôtels et restaurants du territoire. Rendez-vous les 7, 8 et 9 août prochains dans une formule réduite à 5000 festivaliers par jour. L'édition est complète. Le département a également annoncé un soutien renforcé à la culture et au sport avec une enveloppe supplémentaire de 300 000 euros par an à partir de 2027 pour accompagner les associations locales. 7h05, vigilance orange à la canicule aujourd'hui en Haute-Saône et dans les Vosges. La qualité de l'air est mauvaise. De 20 à 23 degrés déjà en ce moment. Ça monte jusqu'à 32 dans la matinée. Cet après-midi, nous aurons 34 à Plombières-les-Bains, 35 à Saint-Loup, 36 de Soie à Luxeuil, 36 à Visoncourt, 37 à Lure, aux Aisnans et à Vesoul. Demain, bon, c'est un copier-coller. Ça sera la même journée. Alerte orange à la canicule. Qualité de l'air qui sera mauvaise. On aura 32 degrés le matin et jusqu'à 35 l'après-midi. À suivre sur Pontoise Radio, des animaux, des supporters et peut-être la meilleure coloc au monde. 3 histoires improbables mais vraies après Shakira.

Louisa, Calvin Harris, Julien Lips, c'est la suite de la playlist des Vosges chaunoises. Il est 7h08, bienvenue, c'est JP le matin. Des histoires improbables qui arrivent à des personnes ordinaires, c'est improbable mais vrai. Paul le Poulpe, rappelez-vous, il a son successeur, c'est un poisson rouge qui prédit les matchs du mondial. Ses propriétaires l'ont baptisé Swimbappé en hommage au capitaine des Bleus. L'animal vit dans un aquarium à Toronto et son bocal abrite un mini terrain de foot. La règle du jeu est simple, le public lance un compte à rebours et le poisson nage vers le drapeau du vainqueur. Son bilan, ses prédictions, 14 bons pronostics et 10 erreurs. L'animal ne sait en revanche pas anticiper les matchs nuls. Oui, grosso modo, c'est 1 sur 2. En même temps, sur un résultat de match de foot, il y a une chance sur 2 d'avoir raison ou d'avoir tort. Au Japon, les supporters qui nettoient les stades de la Coupe du Monde reçoivent des reproches. Ces fans ramassent tous les déchets dans les tribunes après les matchs. La FIFA salue leur civisme. Et une publication a déclenché une polémique dans leur pays. Ce message leur demande d'appliquer cette discipline chez eux. Il y a même un dessin qui moque un homme avachi sur son canapé à côté d'une pile de linge et sa compagne qui s'occupe toute seule de la vaisselle. Les stades confirment d'ailleurs ce lourd déséquilibre. Les Japonaises assument 5 fois plus de tâches ménagères que les hommes. Et puis à Boston, une supportrice s'est fait adopter par l'équipe de France depuis le début du mondial. Une résidente de leur hôtel qui s'appelle Shirley, 96 ans, vit dans leur hôtel elle vit là-bas toute l'année. Elle partage donc le même hôtel que les Bleus. Et chaque matin, la petite dame sort voir les joueurs de l'équipe de France s'entraîner. Elle les suit à l'entraînement. Le responsable de la sécurité de l'équipe lui a même offert un maillot officiel. Shirley doit cette nouvelle passion à Samia, son accompagnatrice française, qui reste à ses côtés au quotidien. Et toute l'équipe considère la vieille dame comme sa colocataire préférée. Ah, tu m'étonnes, à mon avis, on n'est pas loin qu'elle leur amène avec des petits cookies. Non, c'est plutôt les bonbons, les mamies. Oui, c'est ça. Bon, 7h10, vous êtes sur Côtoise Radio, merci d'être avec nous. Cours d'aisance aquatique et musique baroque, c'est dans la revue de presse, juste avant Julien Libre.

Bon début de semaine avec Comptoise Radio et la playlist Les Vauchonnoises. Andreas Johnson, Louisa, Calvin Harris arrive. Il est 7h13 et chaque matin, nous ouvrons les journaux en ligne à lire sur l'historierepublicain.fr. Grâce au cours d'aisance aquatique, les enfants développent les bons réflexes dans l'eau contre les noyades. Apprendre à être à l'aise dans l'eau avant même de savoir nager, c'est l'objectif de ces cours aquatiques qui sont mis en place depuis 2022 par l'Éducation nationale. Ça concerne les enfants de 4 à 6 ans et des élèves au Saunon ont participé à ces séances à la piscine des Canetons à Vesoul. L'idée n'est pas de former des nageurs, c'est de permettre aux plus petits de se familiariser avec l'eau, d'oser mettre la tête sous l'eau et surtout d'acquérir les bons réflexes pour éviter les noyades. Ces cours organisés à l'approche des vacances d'été se déroulent sur 8 séances. Ils sont encadrés par les maîtres nageurs et par les enseignants. Et face à une demande de plus en plus forte, une semaine supplémentaire sera consacrée à l'aisance aquatique l'année prochaine. À lire sur les affiches de la Haute-Saône.fr, la musique baroque s'invite dans tout le département. Ça sera du 22 au 26 juin. Le réseau des médiathèques de la Haute-Saône propose une série de rendez-vous autour de la musique baroque. Ça commence dès aujourd'hui avec 3 musiciens de l'ensemble Les Traversées Baroques qui sont des habitués du département. Au programme, un bal dans ses renaissances, un spectacle qui plonge le public à l'époque de François Ier. Musique ancienne, anecdotes insolites et même quelques pas de danse. Les spectateurs seront invités à participer à cette animation interactive. Alors vous avez plusieurs rendez-vous qui sont prévus: Faverney, Héricourt, Luxeuil, Lure, Melisée. Et pour terminer la semaine en beauté, un grand bal renaissance est organisé vendredi 26 juin au gymnase de Radon et Chapendu. Toutes les animations sont gratuites. Les réservations et renseignements se font près des médiathèques participantes ou sur le site médiathèquehaute-saône.fr. 7h15 à venir, on va à Sceaux. Les derniers 15 jours, nous les passerons avec les enfants comtois de Sceaux. On va faire connaissance autour d'une blague après Calvin Harris. Belle matinée.

Comptoise Radio, j'espère que tout va bien. La playlist de vos chaunoises avec Christophe May, Andreas Johnson et Louisa. À 7h18, chaque jour, nous allons à la rencontre des enfants de notre territoire. Nous leur posons une question dans l'air du temps. Ce sont les enfants comtois. Nous sommes à l'école de Sceaux, dans la classe de maîtresse Angélique, avec les CM1, CM2, et nous faisons connaissance avec nos enfants comtois autour d'une blague. Nous sommes avec Lucas, Julien, Livia, Arthur, Jeanne, Louis, Margot, Violette, Mathéo, Alexandra.

0: car elles sont dans l'étang.
1: Deux poules vont se baigner. Une d'elles dit « La dernière à l'eau est une poule sèche. »
2: « Bonjour, Toto ne viendra pas à l'école aujourd'hui. » « Qui a l'appareil ? Un papa ?»
3: La maîtresse dit à Toto « Qu'est-ce qu'il y a après l'hiver ?» Il répond « Lit bleu. »
4: « Monsieur et madame voleurs ont une fille. Comment s'appelle-t-elle » ?«
5: Alari, car il arrive à l'heure. »
6: « Monsieur et madame Nas ont une fille. Comment s'appelle-t-elle » ?«
7: Anna, car ananas. »
8: « Monsieur et madame, j'en sais rien, ont un fils. Comment s'appelle-t-il » ?«
9: Jean, car j'en sais rien. »
10: J'adore quand on a la réponse de la question. Demain, avec nos enfants comptoirs, on va parler de leur personnage de série préférée. Il est 7h20, vous êtes sur Comptoise Radio, vous ralentissez sur la 2-2 entre Lure et Luxeuil avec les travaux et les ralentissements de vitesse qui sont en application. Ailleurs, ça circule bien, pas de difficulté si vous prenez le train actuellement sur les gares de notre zone. Pour aller faire le plein de carburant, vous trouvez le gasoil à 1,89€ au Super U de Vesoul, au Leclerc de Lure et à la station Leclerc de Saint-Sauveur. Le samplon 95 E10, vous l'avez à 1,879€ à l'intermarché de Corbenay et de Cor, 1,92€ au Leclerc de Lure, 1,929€ à Auchan-Luxeuil. Et pour le samplon 98, il est à 1,98€ à l'intermarché de Vesoul et de Corbenay et 1,984€ au carrefour de Ronchamp. 7h21, Angèle, la chanteuse belge, prépare la sortie de son troisième album. Elle le tease, elle fait découvrir des extraits, nous voyons ça dans l'actu musical. Ça sera juste après Louisa sur Comptoise Radio.

0: Bienvenue sur Comptoise Radio, c'est JP le matin, je vous accompagne jusqu'à 10h avec la playlist des Vosges chaunoises, Taylor Swift, Christophe Maé ou encore Andreas Johnson. À 7h23, chaque matin, nous nous intéressons aux dernières nouvelles du monde de la musique, c'est l'actu musicale. Et la chanteuse belge Angèle continue de teaser la sortie de son futur 3e album. Elle vient de dévoiler un tout nouvel extrait, ça s'appelle Dis-le.
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0: J'ai sa voix sur le titre de Kavinsky, Night Call la reprise. Troisième album qui sortira prochainement. Gel de retour, il est 7h25. Merci d'avoir choisi Comptoise Radio, j'espère que tout va bien.
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0: Incroyable talent au collège avec une matinée pour améliorer la confiance en soi pour les élèves du collège Duplessis de Ville. Reportage à prendre à ce Johnson.

0: Belle matinée. Bon début de semaine avec Comptoise Radio et la playlist Les Vauchonnoises, Boulevard Désert, Taylor Swift, Christophe Maé arrive pour la suite. Dans la prochaine demi-heure, Poisson, vous êtes le signe fort de ce début de semaine, l'horoscope complet un petit peu avant 8h. La fête des cerises, c'est ce samedi et toute cette semaine, nous vous offrons le pack fête des cerises, la casquette, les sandwichs, les boissons, tout ce qui va bien. Nous jouons ensemble à 7h45 au quiz CM2. Du sport également, ce week-end, ce sera Luxeuil, le tournoi de basket 3-3 Lux Bowl. Interview, ça sera vers le coup des 7h38 dans l'agenda et l'actu des Vauchonnoises juste après ça sur Comptoise Radio.
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0: Bonjour, ce mercredi matin au collège Duplessis de Villafouconnier, c'est incroyable le talent au collège. L'objectif, donner de la confiance en soi aux élèves. David Collilieu, conseiller principal d'éducation au collège.
7: Puis de valoriser les compétences qui ne sont pas reconnues forcément par l'institution aujourd'hui en termes de savoir académique. C'est-à-dire la richesse des élèves passe aussi par autre chose que les connaissances en français et en maths. Nous aurons la présentation de prestations par nos élèves, par aussi nos anciens élèves, nos parents d'élèves, des personnels qui vont s'y associer, du chant, de la danse, des activités de cirque, des activités culturelles, une diversité d'activités pour montrer que justement notre école est dans une dynamique d'ouverture vers autre chose que les savoirs.
0: Vendredi, une dizaine de salariés du site CEP de Fauconnier ont été victimes d'une intoxication après avoir consommé de l'eau. Les secours sont intervenus et l'une des personnes a été transportée à l'hôpital de Vesoul. L'agence régionale de santé a lancé des analyses pour déterminer l'origine et selon les premiers éléments, le réseau d'eau potable de la commune ne serait pas en cause. Une fontaine à eau de l'entreprise dont le filtre pourrait être défectueux est privilégié comme source de l'intoxication. Par précaution, la commune recommande aux personnes les plus sensibles d'éviter de boire l'eau du robinet en attendant les résultats des analyses. Vendredi après-midi, un accident a fortement perturbé la circulation sur la RN57 à hauteur de Fougerolles. Un camion chargé de gravier qui circulait en direction de Vesoul s'est couché sur le bas-côté au lieu-dit Beaumont. Le conducteur légèrement blessé a été pris en charge par les secours et transporté à l'hôpital d'Épinal pour des examens. La circulation a été coupée pour permettre le relevage du poids lourd. Avec la poursuite des fortes chaleurs et de l'épisode de canicule, le site Evom adapte à nouveau les horaires de ses déchetteries. Jusqu'à samedi, les sites habituellement ouverts vous accueilleront uniquement le matin jusqu'en début d'après-midi de 8h à 14h. Une mesure mise en place pour protéger les agents comme les usagers, tout en assurant la continuité du service. Ce samedi, à partir de 10h jusqu'en fin d'après-midi, ce sont les portes ouvertes des pompiers de Luxeuil, un événement familial et ludique. David, sapeur-pompier à la caserne de Luxeuil.
8: Petits et les grands vont pouvoir s'essayer donc à l'initiation des gestes de premier secours, la manipulation d'un extincteur et encore bien nombre d'activités. Également, donc des démonstrations seront faites par les sapeurs-pompiers de la caserne.
0: Évidemment, les enfants pourront faire un tour en camion de pompiers. L'objectif de ces portes ouvertes, c'est aussi de susciter des vocations.
8: Nous espérons pouvoir recruter pas mal de jeunes sapeurs-pompiers. Dès l'âge de 14 ans, ceux-ci peuvent effectuer donc une formation sur 2 ans afin de devenir sapeurs-pompiers volontaires. Et également, donc, les sapeurs-pompiers volontaires sont recrutables à partir de 16 ans.
0: Les portes ouvertes de la caserne des pompiers de Luxeuil, c'est ce samedi à partir de 10h jusqu'en fin d'après-midi, un événement gratuit. L'intelligence artificielle va devenir une matière obligatoire au lycée. Le Premier ministre, Sébastien Lecornu, a annoncé que les élèves de seconde suivront une heure de cours sur l'IA chaque semaine. Cette mesure s'applique dès la rentrée prochaine. Le gouvernement veut préparer les adolescents au monde de demain. Les lycéens vont étudier le fonctionnement des algorithmes, l'éthique et la souveraineté numérique. Un point central concerne l'esprit critique. Les lycéens doivent apprendre à repérer les fausses informations, les fake news et les contenus manipulés. Le ministère de l'Éducation va réunir les syndicats pour construire ces nouvelles séances. La Haute-Saône déroule le tapis rouge au festival No Logo. Le plus grand festival reggae de France s'installe jusqu'en 2037 au domaine des 12 ponts. C'est entre Pont-sur-l'Oignon et Ypresle. Une arrivée saluée par le département qui mise sur d'importantes retombées économiques pour les commerces, hôtels et restaurants du territoire. Rendez-vous du 7 au 9 août dans une formule réduite à 5000 festivaliers par jour. L'édition est complète. Le département a également annoncé un soutien renforcé à la culture et au sport avec une enveloppe supplémentaire de 300 000 euros par an à partir de 2027 pour accompagner les associations locales. 7h34, vigilance orange à la canicule aujourd'hui en Haute-Saône et dans les Vosges. La qualité de l'air est mauvaise. J'ai presque envie de dire il fait frais actuellement. On n'a que entre 20 et 23 degrés. Ça va monter jusqu'à 32 dans la matinée. Cet après-midi, 34 degrés à Plombières-les-Bains, 35 à Saint-Loup, 36 de Soix-Luxeuil, 36 à Visoncourt, 37 à Lure, aux Aisnans et à Vesoul. Demain, même journée, même alerte orange à la canicule, même qualité de l'air qui est mauvaise. Demain, on aura jusqu'à 32 degrés le matin et jusqu'à 35 degrés l'après-midi. À suivre sur Comtoise Radio, le tournoi de basket 3-3 Luxball, c'est ce week-end à Luxeuil, interview après Christophe Maé.

0: Bienvenue sur Comptoise Radio. C'est JP le matin, je vous accompagne jusqu'à 10h. Tom Grégory, Boulevard Désert, Taylor Swift arrive pour la suite de la playlist des Vosges-Chaunoises. Chaque jour, chaque matin à 7h38, nous vous proposons une idée de sortie à faire dans les Vosges-Chaunoises. Nous allons à Luxeuil pour parler sport.
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2: Bonjour Loris.
3: Bonjour.
2: De la Luxeuil Saint-Sauveur Basket, ce week-end, c'est le Lux Bowl 3-3. Samedi, pour les rookies, pour les plus jeunes, et puis la partie All-Star le dimanche. Tournoi qualificatif, tournoi de basket 3-3, c'est pas du basket 5-5.
3: C'est en fait une discipline olympique qui se joue sur demi-terrain à 3 contre 3. Donc c'est vraiment un sport à part entière où il va y avoir beaucoup plus de spectacles, ça va beaucoup plus vite, où les joueurs vraiment prennent du plaisir à jouer.
2: Il va y avoir de l'action. Samedi, place aux jeunes avec les rookies. On peut jouer en équipe mixte, le tarif est à 9€, c'est à partir de 12h30. Qu'est-ce qui nous attend ?
3: On va avoir pas mal d'équipes qui vont venir, de pas mal de catégories. Ça va être un tournoi assez familial, convivial, qui vient clôturer un petit peu la saison.
2: Pour s'inscrire, rendez-vous sur luxball.fr. Et puis les choses sérieuses, c'est dimanche à partir de 8h30. Pour les All-Stars, c'est un tournoi qui est qualificatif.
3: C'est un tournoi qualificatif pour le tournoi de Mulhouse. Sont concernés donc les licenciés FFBB à partir de 18 ans. Donc il va y avoir des équipes qui viennent d'un peu partout, qui vont vouloir se qualifier pour le tournoi de Mulhouse. Donc il va y avoir beaucoup de compétitions. Ça va être vraiment de belles rencontres.
2: Le tournoi Lux Bowl 3-3, pour les jeunes, vous pouvez venir en équipe mixte, c'est le samedi, tarif 9€. Le dimanche, la partie compétition réservée aux licenciés à partir de 8h30. Ça se déroule au parc thermal de Luxeuil-les-Bains avec le beau temps, ou alors, si le temps est gris et pluvieux, ça sera au Palais des Sports. Les inscriptions, vous les faites sur luxball.fr. Loris, merci d'avoir été avec nous.
3: Merci de m'avoir reçu.
0: 7h40 sur Comptoise Radio. Demain, nous nous intéressons à la fête des cerises. Ça arrive, c'est ce samedi. Et puis, on va déjà vous offrir des cadeaux. Votre pack fête des cerises à gagner en jouant au quiz CM2. On a quoi ? Casquette, les repas du midi et peut-être même le repas du soir. On va jouer au quiz CM2. Ça sera après Taylor Swift. Voici Hopolite sur Comptoise Radio. 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

Bienvenue sur Comtoise Radio, dans la playlist des Vauchonnoises, Auria, Tom Grégory et Boulevard Désert. 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Nous jouons quiz CM2. Avant de m'appeler au 03 56 98 98 98 ou alors directement depuis l'application mobile Comtoise Radio qui est gratuite, mise à jour, la question de quiz CM2, question plutôt culture générale, question plutôt cinéma, voire télé. Quel personnage de conte de fées possède des cheveux si longs qu'ils permettent à un prince de grimper tout en haut de sa tour? Vous avez la bonne réponse de cette héroïne, vous m'appelez maintenant. 03 56 98 3 fois. Quel personnage de conte de fées possède des cheveux aussi longs que ça permet à un chevalier de grimper tout en haut de sa tour? C'est rigolo, mais je suis pas certain que ça soit le meilleur moyen de séduire. Un gagnant, vous peut-être, juste après Boulevard Désert, ESA sur Comtoise Radio. Mes chers amis,

Dans la playlist des Vosges chaunoises, Marc Lavoine, Aurier et Tom Grégory. Et félicitations à Manu de Radon qui remporte son pack Fête des cerises, casquettes, sandwich, boisson pour deux personnes et qui participe au tirage pour remporter le menu campagnard pour le soir. C'est bien réponse. Le personnage de Conte de Fées qui possède de si longs cheveux que le prince peut grimper en haut de sa tour grâce à sa chevelure. Bravo à toi Manu, rendez-vous demain à partir de 7h45 pour rejouer. Dans la suite de la playlist des Vosges chaunoises, nous avons Tom Grégory. Et puis votre horoscope qui va se préparer. Si vous êtes poisson, vous êtes le signe fort de ce début de semaine. Belle matinée, merci d'avoir choisi Comptoise Radio.

0: Bon début de semaine, bon lundi, c'est JP le matin. La playlist de vos chaunoises pour vous accompagner avec Jennifer Lopez, Marc Lavoine et Auria. À 7h52, votre horoscope de ce lundi 22 juin.
1: Bélier, la prudence s'impose pour éviter les fausses joies amoureuses.
2: Taureau, vos idées ont toutes les chances de séduire vos chefs.
3: Gémeaux, l'élu de votre cœur occupe le centre de votre monde.
4: Cancer, l'imagination reste la clé pour fuir la routine quotidienne.
5: Lion, vos aventures amoureuses s'enchaînent avec une grande facilité.
6: Vierge, le manque de méfiance risque de vous jouer des tours.
7: Balance, vos efforts payent enfin avec une belle récompense.
8: Scorpion, les soucis du quotidien s'envolent comme par magie.
9: Sagittaire, l'envie de nouveauté bouscule vos habitudes à deux.
10: Capricorne, votre détermination vous guide vers la victoire finale.
11: Verseau, les petites surprises font le bonheur de votre moitié.
12: Poisson, le signe fort du jour, vos erreurs du passé deviennent une force pour avancer.
13: À suivre dans l'actu des Vosges chaunoises.
14: Incroyable talent au collège, c'est une matinée. Pour améliorer la confiance en soi des collégiens du lycée Duplessis de Ville à Fauconnier.
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17: Reportage dans 6 minutes, c'est à suivre sur Comptoise Radio et on a Aurillac arrive.
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0: Merci d'avoir choisi Comptoise Radio. C'est JP le matin. Ce qui nous attend dans la prochaine demi-heure, dans Conseil d'experts, on va parler santé et du syndrome métabolique. Oui, ça nous concerne si on a un petit peu de ventre, un peu beaucoup de ventre, avec des bons conseils pour essayer d'avoir moins ce syndrome métabolique. Pour vivre vieux, il faut faire du sport et en particulier de la muscu. C'est pas moi qui le dis, c'est une étude. Je vous donne toutes les infos dans 10 minutes. Et puis avant ça, nous irons à l'école de Sceaux pour faire connaissance avec nos enfants comtois. Le lundi, nous ferons connaissance autour d'une blague. C'est la suite sur Comtoise Radio. Et dans la playlist des Vosges-Chaunoises, Claudio Capéo, Jennifer Lopez, Marc Lavoine. Aujourd'hui, nous sommes lundi, le 22 juin, il est 8h. 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
0: Bonjour, ce mercredi matin au collège du Plessis de Ville à Faux-Cognier, c'est un incroyable talent au collège. L'objectif, donner de la confiance en soi aux élèves. David Collilieu, conseiller principal d'éducation au collège.
2: Puis de valoriser les compétences qui ne sont pas reconnues forcément par l'institution aujourd'hui en termes de savoir académique. C'est-à-dire la richesse des élèves passe aussi par autre chose que les connaissances en français et en maths. Nous aurons la présentation de prestations par nos élèves, par aussi nos anciens élèves, nos parents d'élèves, des personnels qui vont s'y associer, du chant, de la danse, des activités de cirque, des activités culturelles, une diversité d'activités pour montrer que justement notre école est dans une dynamique d'ouverture vers autre chose que les savoirs.
0: Vendredi, une dizaine de salariés du site CEB de Faux-Cognier ont été victimes d'une intoxication après avoir consommé de l'eau. Les secours sont intervenus, l'un des salariés a été transporté à l'hôpital de Vesoul. L'agence régionale de santé a lancé des analyses pour déterminer l'origine. Selon les premiers éléments, le réseau d'eau potable de la commune ne serait pas en cause. Une fontaine à eau de l'entreprise dont le filtre pourrait être défectueux est privilégiée comme source d'intoxication. Par précaution, la commune recommande aux personnes les plus sensibles d'éviter de boire de l'eau du robinet en attendant les résultats des analyses. Vendredi après-midi, un accident a fortement perturbé la circulation sur la RN57 à hauteur de Fougerolles. Un camion chargé de gravier qui circulait en direction de Vesoul s'est couché sur le bas-côté, au lieu dit Beaumont. Le conducteur, légèrement blessé, a été pris en charge par les secours et transporté à l'hôpital d'Épinal pour des examens. La circulation a été coupée pour permettre le relevage du poids lourd. Avec la poursuite de l'épisode des fortes chaleurs de canicule, le site Evom continue d'adapter ses horaires pour ses déchetteries. Jusqu'à samedi, les déchetteries qui sont habituellement ouvertes auront des nouveaux horaires de 8h à 14h. Le but, protéger les agents, les usagers, tout en assurant la continuité du service. Ce samedi, à partir de 10h et jusqu'en fin d'après-midi, ce sont les portes ouvertes à la caserne des pompiers de Luxeuil. Un événement familial et ludique. David, sapeur-pompier à la caserne de Luxeuil.
3: Petits et les grands vont pouvoir s'essayer donc à l'initiation des gestes de premier secours, la manipulation d'un extincteur et encore bien nombre d'activités. Également, donc des démonstrations seront faites par les sapeurs-pompiers de la caserne.
0: Évidemment, les enfants pourront faire un tour en camion de pompiers. L'objectif de ces portes ouvertes, c'est aussi de susciter des vocations.
3: Nous espérons pouvoir recruter pas mal de jeunes sapeurs-pompiers. Dès l'âge de 14 ans, ceux-ci peuvent effectuer donc une formation sur 2 ans afin de devenir sapeurs-pompiers volontaires. Et également, donc, les sapeurs-pompiers volontaires sont recrutables à partir de 16 ans.
0: Et les portes ouvertes de la caserne des pompiers de Luxeuil, c'est ce samedi à partir de 10h jusqu'en fin d'après-midi. C'est un événement qui est gratuit. L'intelligence artificielle va devenir une matière obligatoire au lycée. Le Premier ministre Sébastien Lecornu a annoncé que les élèves de seconde suivront 1 heure de cours sur l'IA chaque semaine à partir de la rentrée prochaine. Le gouvernement veut préparer les ados au monde de demain. Les lycéens vont étudier le fonctionnement des algorithmes, l'éthique et la souveraineté numérique. Un point central concerne l'esprit critique. Les lycéens devront apprendre à repérer les fausses informations, les fake news, les contenus manipulés. Le ministère de l'Éducation va réunir les syndicats pour construire ces nouvelles séances. La Haute-Saône déroule le tapis rouge au festival No Logo, le plus grand festival reggae de France, s'installe en 2037 jusqu'en 2037 au domaine des 12 ponts, ça, entre Pont-sur-l'Oignon et Esprel. Une arrivée saluée par le département qui mise sur d'importantes retombées économiques pour l'e-commerce, hôtels et restaurants du territoire. Rendez-vous du 7 au 9 août prochain dans une formule qui est réduite à 5000 festivaliers par jour. L'édition est complète et le département annonce également un soutien renforcé à la culture et au sport avec une enveloppe supplémentaire de 300 000 euros par an à partir de 2027 pour accompagner les associations locales. Il est 8h04 sur Comptoise Radio.
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0: Vigilance orange à la canicule aujourd'hui en Haute-Saône et dans les Vosges, une qualité de l'air qui est mauvaise. On a de 20 à 23 degrés en ce moment, ça va monter jusqu'à 32 dans la matinée. Cet après-midi, 34 degrés à Plombières-les-Bains, 35 à Saint-Loup, 36 de Sceaux à Luxeuil, 36 à Bisoncourt et 37 à Lure, Ozénon et Vesoul. Demain, même journée, alerte orange avec la canicule, mauvaise qualité de l'air, jusqu'à 32 le matin et 35 l'après-midi.
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0: 8h05 sur Comptoise Radio, on va faire connaissance autour d'une blague avec nos enfants comtois. Cette semaine, nous sommes à Sceaux. On fait connaissance après Marc Lavoine sur Comptoise Radio. 8h05, belle matinée.
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0: 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La playlist des voix chenoises aussi ne s'arrête pas. On aura Offenbach, Claudio Capeo ou encore Jennifer Lopez. 8h08, merci de nous avoir choisis pour démarrer cette semaine ensemble. Et chaque jour, nous allons à la rencontre des enfants de notre territoire. Nous leur posons une question dans l'air du temps. Ce sont les enfants comtois. Nous sommes à l'école de Sceaux dans la classe de maîtresse Angélique en CM1, CM2. On fait connaissance avec nos enfants comtois autour d'une blague. Nous sommes avec Lucas, Julien, Livia, Arthur, Jeanne, Louis, Margot, Violette, Mathéo, Alexandra et Jules.
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2: Raconte-moi une blague.
3: Monsieur et Madame Gall ont deux filles et un garçon. Comment s'appellent-ils ?
4: Anna, Lise, Mehdi.
3: Analyse médicale.
2: Monsieur et Madame Don de Vélo ont un fils. Comment s'appelle-t-il ?
5: Guy, car guidon de vélo.
6: Toto va au cinéma avec son copain et la madame dit « C'est pour voir le dernier Avengers ?» Non, c'est pour Toto et moi.
7: Quelle est l'étoile préférée des moutons, l'étoile du berger ?
8: Pourquoi les grenouilles sont-elles toujours à l'heure à l'école ? Car elles sont dans l'étang.
9: Deux poules vont se baigner. Une d'elles dit « La dernière à l'eau est une poule sèche. »
10: Bonjour, Toto ne viendra pas à l'école aujourd'hui. Qui a l'appareil ? Un papa.
11: La maîtresse dit à Toto, qu'est-ce qu'il y a après l'hiver ? Il répond, lit bleu.
12: Monsieur et Madame Voleur ont une fille. Comment s'appelle-t-elle ?
13: Alari, car il arrive à l'heure.
14: Monsieur et Madame Nas ont une fille. Comment s'appelle-t-elle ?
15: Anna, car ananas.
16: Monsieur et Madame J'en sais rien ont un fils. Comment s'appelle-t-il ?
17: Jean, car j'en sais rien.
0: J'adore. On a la réponse à la question. C'est bon, c'est ça qui est bon. 8h10, demain on parlera héros préférés de films ou de séries avec nos enfants comtois. Il est 8h10, à suivre, il faut faire du sport pour être en bonne santé et pas n'importe lequel, de la musculation. Toutes les infos après Jennifer Lopez sur Comtoise Radio. Bon lundi.

Comptoise Radio, 8h13, Céline Dion, Offenbach, Claudio Capéo pour la suite de la playlist des Vosges chaunoises. La musculation allonge l'espérance de vie à une condition. Alors la musculation, oui, je pense à nos amis du club d'haltérophilie luxovien. Ils doivent avoir chaud ces temps-ci, il vaut mieux aller à la muscu le matin. C'est une étude d'Harvard qui vient confirmer que la muscu est bonne pour la santé. Les chercheurs ont suivi 140 000 personnes pendant 30 ans et leur conclusion va rassurer les moins sportifs. La dose idéale en fait se situe entre 1h30 et 2h par semaine, pas plus. Ce volume suffit pour réduire la mortalité globale de plus de 10% et faire chuter le risque de maladies cardiovasculaires de presque 20%, ainsi que les troubles neurologiques. Et dépasser ce quota de 2h n'offre aucun bienfait supplémentaire. Les scientifiques donnent un dernier conseil pour maximiser ces résultats. Vous devez associer les haltères avec un sport d'endurance comme le vélo. La course, la natation forment le duo, et bien c'est impeccable. C'est ce que je fais. Enfin, en théorie, c'est-à-dire que chaque semaine, on trouve une bonne excuse pour reculer le truc. Mais vous savez quoi faire. 8h14, à suivre dans Conseil d'experts. On va justement parler du syndrome métabolique de la bedaine, hein, la brioche du boulanger. On voit ça après Claudio Capéo sur Comptoise Radio. Belle matinée. Capito.

0: Capitaine, mon capitaine, 8h18 dans la playlist des Vosges Chaunoises. Qui n'arrive, on aura Céline Dion et Offenbach. Chaque jour, nos experts répondent à une question de notre quotidien, une situation qui pourrait nous arriver, ses conseils d'experts. Et on va parler bedaine, on va parler bidon ce matin.
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2: Bonjour Caroline.
3: Bonjour.
2: Biologiste à la CPTS de Luxeuil, c'est le nom scientifique, c'est le syndrome métabolique.
3: On l'appelle aussi le syndrome de la bedaine. Il est lié à un excès de graisse à l'intérieur du ventre et cette graisse va venir s'accumuler autour des organes internes. Ce syndrome concerne les patients qui ont un tour de taille trop élevé, supérieur à 94 cm pour les hommes et supérieur à 80 cm pour les femmes. Il faut aussi présenter deux autres anomalies parmi celles-ci. Une hyperglycémie, c'est-à-dire un taux de sucre qui est trop élevé dans le sang. Un taux de triglycérides, c'est une graisse trop élevée dans le sang. Un taux faible de HDL, c'est-à-dire du bon cholestérol, ou une tension trop élevée.
2: Quelles sont les causes de syndrome métabolique?
3: Il est favorisé par trois choses, le manque d'activité physique, la sédentarité et une mauvaise alimentation.
2: Et ce syndrome, il a des conséquences?
3: Oui, parce que c'est un syndrome qui est silencieux et qui peut passer longtemps inaperçu. Des problèmes de santé parfois très graves peuvent apparaître. Par exemple, des maladies cardiovasculaires, un infarctus du myocarde ou un AVC, un diabète, de l'apnée du sommeil ou également des troubles gynécologiques.
2: Bon, heureusement, il existe des traitements.
3: Pour éviter ces complications, il faut tout simplement perdre du ventre. L'activité physique régulière veut dire 30 minutes d'activité par jour et au moins 5 jours par semaine. En deuxième point, il faut également réduire la sédentarité. Il faut se lever et marcher quelques minutes au moins toutes les 2 heures. Et enfin, il faut adopter une alimentation saine et équilibrée.

Vous circulez sur les routes des Vosges chaunoises, ça coince au rond-point de Saint-Sauveur pour au niveau de la 2-2 de Luxeuil, ça coince à hauteur du radar. Bon courage à vous. Ailleurs sur les Vosges chaunoises, le trafic est fluide, pas de difficultés. Si vous allez prendre les trains sur les gares de notre secteur, ça circule bien également. Pour aller faire le plein de carburant, vous trouvez le gasoil à 1,89 au Super U de Vesoul, au Leclerc de Lure, à la station Leclerc de Saint-Sauveur. Le samplon 95 E10 est à 1,879 à l'Intermarché de Corbenay, 1,92 au Leclerc de Lure, 1,929 à Auchan-Luxeuil. Pour le samplon 98, il est à 1,98 à l'Inter de Vesoul et de Corbenay et 1,984 au carrefour de Ronchamp. Angèle continue de faire saliver pour la sortie de son troisième album. Elle vient de dévoiler un nouvel extrait. Nous en parlons dans l'actu musicale après Offenbach.

0: Merci d'avoir choisi Comptoise Radio, la playlist des Vosges Chaunoises qui va se poursuivre avec Zazie, Keane et Céline Dion. Il est 8h24 et chaque matin, nous nous intéressons aux dernières nouvelles du monde de la musique. C'est l'actu musicale et la chanteuse belge Angèle continue de teaser la sortie de son futur troisième album. Elle vient de dévoiler un nouvel extrait, ça s'appelle Dis-le.
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où elle avait posé sa voix sur le titre Night Call de Kavinsky. 8h25 sur Comtoise Radio. Incroyable talent au collège, une matinée pour améliorer la confiance en soi des élèves du collège du Plessis de Ville. Reportage à suivre après Céline Dion.

0: Bon lundi, vous êtes sur Comptoise Radio, c'est JP le matin. La playlist de vos chanoises se poursuit. On aura Ed Sheeran, le nouveau titre de Zazie, peu importe, ou encore Keen. Ce qui nous attend dans la prochaine demi-heure, avant 9h, votre horoscope poisson, vous êtes le signe fort du jour. Vous préparez votre futur. À lire dans la revue de presse Cours d'aisance aquatique et musique baroque. Ça sera dans le prochain quart d'heure. Et puis avant ça, une entreprise propose à ses salariés de travailler 7 jours sur 7 et ça pourrait fonctionner. Je vous donne toutes les infos dans 10 minutes et l'actu dans les Vosges chaunoises, c'est juste après ça sur Comptoise Radio.
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0: Bonjour, ce mercredi matin au collège du Plessis de Ville à Fauconnier, c'est incroyable talent. Au collège, objectif, donner de la confiance en soi aux élèves. David Collilieu, conseiller principal d'éducation au collège.
3: Puis de valoriser les compétences qui ne sont pas reconnues forcément par l'institution aujourd'hui en termes de savoir académique. C'est-à-dire la richesse des élèves passe aussi par autre chose que les connaissances en français et en maths. Nous aurons la présentation de prestations par nos élèves, par aussi nos anciens élèves, nos parents d'élèves, des personnels qui vont s'y associer, du chant, de la danse, des activités de cirque, des activités culturelles, une diversité d'activités pour montrer que justement notre école est dans une dynamique d'ouverture vers autre chose que les savoirs.
0: Vendredi, une dizaine de salariés du site SEB de Fauconnier ont été victimes d'une intoxication après avoir consommé de l'eau. Les secours sont intervenus, l'un des employés a été transporté à l'hôpital de Vesoul. L'agence régionale de santé a annoncé des analyses pour déterminer l'origine et selon les premiers éléments, le réseau d'eau potable de la commune ne serait pas en cause. Une fontaine à eau de l'entreprise dont le filtre pourrait être défectueux est privilégiée comme source de l'intoxication. Par précaution, la commune recommande aux personnes les plus sensibles d'éviter de boire de l'eau du robinet en attendant le résultat des analyses. Vendredi après-midi, un accident a fortement perturbé la circulation sur la RN57 à hauteur de Fougerolles. Un camion chargé de gravier qui circulait en direction de Vesoul s'est couché sur le bas-côté au lieu dit Beaumont. Le conducteur légèrement blessé a été pris en charge par les secours et transporté à l'hôpital d'Épinal pour des examens. La circulation a été coupée pour permettre de relever le poids lourd. Avec la poursuite de l'épisode de canicule, le site Evom continue d'adapter ses horaires. Jusqu'à samedi, les sites habituellement ouverts vous accueilleront uniquement le matin de 8h jusqu'à 14h. Une mesure mise en place pour protéger les agents comme les usagers tout en assurant la continuité du service. Ce samedi, à partir de 10h et jusqu'en fin d'après-midi, ce sont les portes ouvertes des pompiers de Luxeuil. Un événement familial et ludique. David, sapeur-pompier à la caserne de Luxeuil.
4: Petits et les grands vont pouvoir s'essayer donc à l'initiation des gestes de premier secours, la manipulation d'un extincteur et encore bien nombre d'activités. Également, donc des démonstrations seront faites par les sapeurs-pompiers de la caserne.
0: Ah, évidemment, les enfants pourront faire aussi un tour en camion de pompiers. L'objectif de ces portes ouvertes, c'est aussi de susciter des vocations.
4: Nous espérons pouvoir recruter pas mal de jeunes sapeurs-pompiers. Dès l'âge de 14 ans, ceux-ci peuvent effectuer donc une formation sur 2 ans afin de devenir sapeurs-pompiers volontaires. Et également, donc, les sapeurs-pompiers volontaires sont recrutables à partir de 16 ans.
0: Les portes ouvertes de la caserne de pompiers de Luxeuil, c'est ce samedi à partir de 10h jusqu'en fin d'après-midi, un événement gratuit. L'intelligence artificielle va devenir une matière obligatoire au lycée. Le Premier ministre Sébastien Lecornu a annoncé que les élèves de seconde suivront une heure de cours sur l'IA chaque semaine. Cette mesure entre en vigueur à partir de la rentrée prochaine. Le gouvernement veut préparer les adolescents au monde de demain. Les lycéens vont étudier le fonctionnement des algorithmes, l'éthique et la souveraineté numérique. Un point central concerne l'esprit critique. Les lycéens devront apprendre à repérer les fausses informations, les fake news et les contenus manipulés. Le ministère de l'Éducation va réunir les syndicats pour construire ces nouvelles séances. La Haute-Saône déroule le tapis rouge au festival No Logo. Le plus grand festival à reggae de France s'installe jusqu'en 2037 au domaine des 12 ponts entre Pont-sur-l'Oignon et Ypresle. Une arrivée saluée par le département qui mise sur d'importantes retombées économiques pour les commerces, hôtels et restaurants du territoire. Rendez-vous du 7 au 9 août prochain dans une formule réduite à 5000 festivaliers par jour. L'édition est complète. Le département va également soutenir de manière renforcée le monde de la culture et du sport avec une enveloppe supplémentaire de 300 000 euros par an à partir de 2027 pour accompagner les associations locales. 8h35, la météo, vigilance orange à la canicule aujourd'hui en Haute-Saône et dans les Vosges. Une qualité de l'air qui est mauvaise, de 20 à 23 degrés actuellement, ça monte jusqu'à 32 dans la matinée. 34 degrés cet après-midi à Plombières, 35 à Saint-Loup, 36 de Sceaux à Luxeuil, 36 à Visoncourt, 37 à Lure, aux Zénon et Vesoul. Demain, même journée, alerte orange à la canicule, qualité de l'air mauvaise, jusqu'à 32 degrés le matin et jusqu'à 35 l'après-midi. À suivre sur Comptoise Radio. On va se parler d'une entreprise qui propose à ses salariés de travailler 7 jours sur 7 et ça pourrait plaire.
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0: Avant ça, le classique de Keane, Everybody's Changing. Bienvenue.

Nantoise Radio, Santa et Chiran, Zazie, c'est la suite de la playlist des Vosges chaunoises. Il est 8h39, c'est JP le matin. Une entreprise du Pays de Galles propose à ses salariés de travailler 7 jours par semaine. Ça peut faire bizarre dit comme ça. En fait, l'entreprise a d'abord testé la semaine de 4 jours avec succès et son patron a voulu aller plus loin. Il instaure la semaine de 7 jours. Alors, globalement, comment ça fonctionne? Les salariés travaillent 32 heures par semaine, mais ils organisent leur planning en toute liberté du lundi au dimanche. Ils veulent bosser sur 2 jours, ils veulent bosser sur 2 jours, ils veulent bosser sur 7, ils bossent sur 7. Chacun travaille d'où il veut et quand il veut, un employé peut adapter ses horaires pour ses enfants ou son cycle menstruel par exemple. Il peut même déconnecter un mardi après-midi pour profiter du soleil. L'équipe s'organise en autonomie et la méthode semble payante puisque les ventes de l'entreprise ont bondi de 80% l'an dernier. Le PDG en tire une règle simple. Un salarié heureux produit un travail de qualité, peu importe les horaires. Je pense que le cadre est quand même important, mais effectivement, ça donne une souplesse qui est quand même appréciable. 8h40, ça coince au rond-point de Saint-Sauveur entre le rond-point et le radar. Bon courage à vous, c'est toujours compliqué sur ce secteur-là. Ailleurs, sur les routes des Vosges-Chaunoises, ça circule normalement. Vous prenez le train sur les gares de notre territoire. Tous les trains sont à l'heure en ce moment, tout va bien. Pour aller faire le plein de carburant, vous trouvez le gasoil à 1,89€ au Super U de Vesoul, au Leclerc de Lure, à la station Leclerc de Saint-Sauveur. Le samplon 95 E10, il est à 1,879€ à l'Intermarché de Corbenay, 1,92€ au Leclerc de Lure, 1,929€ à Auchan-Luxeuil. Et pour le samplon 98, 1,98€ à l'Inter de Vesoul et de Corbenay, 1,984€ au Carrefour de Ronchamp. À suivre sur Comtoise Radio, la revue de presse où nous parlerons cours, d'aisance aquatique et musique baroque. C'est après le dernier titre de Zazie, peu importe sur Comtoise Radio. Peu importe.

Wapapapa, c'est juste que seront retenus les enfants en écoutant le titre de Zazie. Alex Warren, Santa et Chiran, c'est la suite de la playlist des Vauchonnois sur Comtoise Radio. Il est 8h44 et chaque matin, nous ouvrons les journaux en ligne ensemble et à lire sur lesstorypublicains.fr. Grâce au cours d'aisance aquatique, les enfants développent les bons réflexes dans l'eau contre les noyades. Apprendre à être à l'aise dans l'eau avant même de savoir nager, c'est l'objectif de ces cours aquatiques mis en place depuis 2022 par l'Éducation nationale. Ça concerne les enfants de 4 à 6 ans. Des élèves Vauchonnois ont participé à ces séances à la piscine des Cantons à Vesoul. L'idée n'est pas de former des nageurs, c'est de permettre aux plus petits de se familiariser avec l'eau, d'oser mettre la tête sous l'eau et surtout d'acquérir les bons réflexes pour éviter les noyades. Ces cours organisés à l'approche des vacances d'été se déroulent sur 8 séances. Ils sont encadrés par les maîtres nageurs et les enseignants. Face à une demande de plus en plus forte, une semaine supplémentaire sera consacrée à l'aisance aquatique l'année prochaine. À lire sur les affiches de la Haute-Saône.fr, Haute-Saône, la musique baroque s'invite dans tout le département. Dès aujourd'hui, le réseau des médiathèques de Haute-Saône propose une série de rendez-vous autour de la musique baroque avec trois musiciens de l'ensemble Les Traversées Baroques, habitués du département. Au programme, un bal dansé Renaissance, un spectacle qui plonge le public à l'époque de François Ier, musiques anciennes, anecdotes insolites et même quelques pas de danse. Les spectateurs seront invités à participer à cette animation interactive. Plusieurs rendez-vous sont prévus à Faverney, Héricourt, Luxeuil, Lure et Melisée. Et pour terminer la semaine en beauté, un grand bal Renaissance est organisé ce vendredi au gymnase de Radon et Chapendu. Toutes ces animations sont gratuites. Les réservations et les renseignements, vous les faites auprès des médiathèques participantes ou directement sur le site médiathèquehaute-saône.fr. 8h45 sur Comtoise Radio. À suivre, des histoires improbables mais vraies, animaux, supporters et la coloc idéale, c'est après Ed Sheeran. Soyez les bienvenus, c'est JP le matin.

La playlist des Beauchaunoises avec Avril Lavigne, Alex Warren et Santa. 8h49, des histoires improbables qui arrivent à des personnes ordinaires. C'est improbable mais vrai. Un improbable mais vrai spécial foot. Paul, le poulpe, à son successeur. Vous saviez, le poulpe qui prédisait les gagnants de la Coupe du Monde. Bah là, c'est un poisson rouge qui prédit les matchs du Mondial. Ses propriétaires l'ont baptisé Swimbappé en hommage au capitaine des Bleus. L'animal vit dans un aquarium à Toronto. Son bocal abrite un mini terrain de football. La règle du jeu est simple. Le public lance un compte à rebours et le poisson nage vers le drapeau du vainqueur. Son bilan, 14 bons pronostics et 10 erreurs. L'animal ne sait en revanche pas anticiper les matchs nuls. Oui, il y a des gens qui y croient, il y a des gens qui regardent. Pourquoi pas ? Je suis sûr que ça fait des millions de vues. Au Japon, les supporters qui nettoient les stades de la Coupe du Monde reçoivent des reproches. Ces fans ramassent tous les déchets dans les tribunes après les matchs. La FIFA a salué leur civisme, sauf qu'une publication qui a déclenché une polémique dans leur pays puisque ce message leur demande d'appliquer cette discipline chez eux. Il y a même un dessin qui se moque d'eux. On voit un homme avachi sur son canapé à côté d'une pile de linge alors que sa compagne s'occupe toute seule de la vaisselle. Et en fait, les stats confirment ce lourd déséquilibre. Les Japonaises assument 5 fois plus de tâches ménagères que les hommes. Sauf au stade de foot. À Boston, une supportrice s'est fait adopter par l'équipe de France de foot depuis le début du mondial. Une résidente de leur hôtel s'appelle Shirley, 96 ans. Elle est devenue fan des Bleus. Chaque matin, elle va voir les sportifs à l'entraînement et elle regarde leur départ. Le responsable de la sécurité lui a même offert un maillot officiel. Shirley doit cette nouvelle passion à Samia, son accompagnatrice française qui reste à ses côtés au quotidien. Toute l'équipe considère la vieille dame comme sa colocataire préférée. D'ici à ce que mamie, elle file des bonbons à douce à Mbappé, il n'y a pas loin. Sont les grands-mères, ça. 8h50, merci d'avoir choisi Comtoise Radio. À suivre, votre horoscope. Si vous êtes poisson, vous pensez à votre futur. Vous êtes le signe fort du jour. L'horoscope complet, c'est dans 3 minutes, juste après Santa. Belle matinée.

0: Jérémy Frérot, Avril Lavigne et Alex Warren, c'est la suite de la playlist Les Vosges Chaunois sur Comtoise Radio. 8h54, votre horoscope de ce lundi 22 juin.
1: Bélier, la prudence s'impose pour éviter les fausses joies amoureuses.
2: Taureau, vos idées ont toutes les chances de séduire vos chefs.
3: Gémeaux, l'élu de votre cœur occupe le centre de votre monde.
4: Cancer, l'imagination reste la clé pour fuir la routine quotidienne.
5: Lion, vos aventures amoureuses s'enchaînent avec une grande facilité.
6: Vierge, le manque de méfiance risque de vous jouer des tours.
7: Balance, vos efforts payent enfin avec une belle récompense.
8: Scorpion, les soucis du quotidien s'envolent comme par magie.
9: Sagittaire, l'envie de nouveauté bouscule vos habitudes à deux.
10: Capricorne, votre détermination vous guide vers la victoire finale.
11: Verseau, les petites surprises font le bonheur de votre moitié.
12: Poisson, le signe fort du jour, vos erreurs du passé deviennent une force pour avancer.
13: À suivre à 9h dans l'actu des Vosges Chaunoises, incroyable talent au collège, une matinée pour améliorer la confiance en soi pour les élèves du collège Duplessis de Ville à Fauconnier.
14: Reportage après Alex Warren qui arrive dans une minute sur Comtoise Radio.
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0: Qu'est-ce qu'il est bon, c'est Alex Warren. Comptoise Radio, à suivre. Dans la prochaine demi-heure, on va faire la connaissance de nos enfants comtois pour les 15 derniers jours de la fin d'année. Nous sommes à l'école de son, on fera connaissance avec eux dans moins de 20 minutes, ça sera autour d'une blague. Et puis avant ça, on va se parler du syndrome métabolique. Bon, le nom courant, c'est plutôt le syndrome de la bedaine, hein, du bien portant. Comment ça fonctionne, les risques, qu'est-ce qu'il faut faire pour s'en sortir? Conseil d'expert dans 10 minutes. Vous êtes sur Comptoise Radio, il est 9h. Aujourd'hui, nous sommes lundi, le 22 juin, dans la playlist des Vosges chaunoises, Imagine Dragons, Jérémy Frérot et Avril Lavigne.
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0: Bonjour, ce mercredi matin au collège Duplessis de Villafouconnier se déroulera Incroyable Talent au collège. L'objectif, donner de la confiance en soi aux élèves. David Collilieu, conseiller principal d'éducation au collège.
2: Puis de valoriser des compétences qui ne sont pas reconnues forcément par l'institution aujourd'hui en termes de savoir académique. C'est-à-dire la richesse des élèves passe aussi par autre chose que les connaissances en français et en maths. Nous aurons la présentation de prestations par nos élèves, par aussi nos anciens élèves, nos parents d'élèves, des personnels qui vont s'y associer, du chant, de la danse, des activités de cirque, des activités culturelles, une diversité d'activités pour montrer que justement notre école est dans une dynamique d'ouverture vers autre chose que les savoirs.
0: Et puis, vendredi, une dizaine de salariés du site SEB de Fauconnier ont été victimes d'une intoxication après avoir consommé de l'eau. Les secours sont intervenus. L'un des salariés a été transporté à l'hôpital de Vesoul. L'agence régionale de santé a lancé des analyses pour déterminer l'origine. Selon les premiers éléments, le réseau d'eau potable de la commune ne serait pas en cause. Une fontaine à eau de l'entreprise dont le filtre pourrait être défectueux est privilégiée comme source d'intoxication. Par précaution, la commune demande aux personnes les plus sensibles d'éviter de boire l'eau du robinet en attendant les résultats des analyses. Vendredi après-midi, un accident a fortement perturbé la circulation sur la RN57 à hauteur de Fougerolles. Un camion chargé de gravier qui circulait en direction de Vesoul s'est couché sur le bas-côté au lieu dit Beaumont. Le conducteur, légèrement blessé, a été pris en charge par les secours et transporté à l'hôpital d'Épinal pour des examens. La circulation a été coupée pour permettre le relevage du poids lourd. Et puis avec la poursuite de cet épisode de canicule, le site Evom adapte à nouveau ses horaires de ses déchetteries. Jusqu'à samedi, les sites habituellement ouverts vous accueilleront uniquement le matin de 8h à 14h. Une mesure mise en place pour protéger les agents comme les usagers tout en assurant la continuité du service. Ce samedi, à partir de 10h jusqu'en fin d'après-midi, ce sont les portes ouvertes des pompiers de Luxeuil. Un événement familial et ludique. David, sapeur-pompier à la caserne de Luxeuil.
3: Petits et les grands vont pouvoir s'essayer donc à l'initiation des gestes de premier secours, la manipulation d'un extincteur et encore bien nombre d'activités. Également, donc des démonstrations seront faites par les sapeurs-pompiers de la caserne.
0: Et évidemment, les enfants pourront faire un tour en camion de pompiers. L'objectif de ces portes ouvertes, c'est aussi de susciter des vocations.
3: Nous espérons pouvoir recruter pas mal de jeunes sapeurs-pompiers. Dès l'âge de 14 ans, ceux-ci peuvent effectuer donc une formation sur 2 ans afin de devenir sapeurs-pompiers volontaires. Et également, donc, les sapeurs-pompiers volontaires sont recrutables à partir de 16 ans.
0: Et les portes ouvertes de la caserne du pompier de Luxeuil, c'est ce samedi à partir de 10h jusqu'en fin d'après-midi. C'est un événement gratuit. L'intelligence artificielle va devenir une matière obligatoire au lycée. Le Premier ministre Sébastien Lecornu a annoncé que les élèves de seconde suivront une heure de cours sur l'IA chaque semaine. Cette mesure s'appliquera à la rentrée de septembre. Le gouvernement veut préparer les ados au monde de demain. Les lycéens vont étudier le fonctionnement des algorithmes, l'éthique et la souveraineté numérique. Un point central concerne l'esprit critique. Les lycéens devront apprendre à repérer les fausses informations et les contenus manipulés. Le ministère de l'Éducation va réunir les syndicats pour construire ces nouvelles séances. La Haute-Saône déroule le tapis rouge au festival No Logo. Le plus grand festival à reggae de France s'installe jusqu'en 2037 au domaine des 12 ponts. C'est entre Pont-sur-l'Oignon et Ypresle. Une arrivée saluée par le département qui mise sur d'importantes retombées économiques pour les commerces, hôtels et restaurants du territoire. Rendez-vous du 7 au 9 août prochain dans une formule réduite à 5000 festivaliers par jour. L'édition est complète et le département a annoncé également un soutien renforcé au monde de la culture. culture et du sport avec une enveloppe supplémentaire de 300 000 euros à partir de 2027 pour accompagner les associations locales. Vigilance orange à la canicule aujourd'hui en Haute-Saône et dans les Vosges. Une qualité de l'air qui est mauvaise, jusqu'à 32 degrés attendus ce matin. Cet après-midi, 34 à Plombières-les-Bains, 35 à Saint-Loup, 36 de Sceaux à Luxeuil, 36 à Visoncourt, 37 à Lure, aux Zénans et Vesoul. Demain, même journée, alerte orange à la canicule, qualité de l'air mauvaise, jusqu'à 32 degrés demain matin et 35 l'après-midi. Le syndrome métabolique, le syndrome de l'abedène, c'est dans Conseil d'experts, on parlera santé après Jérémy Frérot et Avril Lavigne.

0: 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Dans la playlist des voix chinoises, Peter Kingsbury, Nuit Incolore, Imagine Dragons, il est 9h11, soyez les bienvenus. Chaque jour, sur Comptoise Radio, nos experts répondent à une question de notre quotidien, une situation qui pourrait nous arriver. Ces conseils d'experts, aujourd'hui, nous parlons santé et bedaine.
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2: Bonjour Caroline.
3: Bonjour.
2: Biologiste à la CPTS de Luxeuil, c'est le nom scientifique, c'est le syndrome métabolique.
3: On l'appelle aussi le syndrome de la bedaine. Il est lié à un excès de graisse à l'intérieur du ventre et cette graisse va venir s'accumuler autour des organes internes. Ce syndrome concerne les patients qui ont un tour de taille trop élevé, supérieur à 94 cm pour les hommes et supérieur à 80 cm pour les femmes. Il faut aussi présenter deux autres anomalies parmi celles-ci. Une hyperglycémie, c'est-à-dire un taux de sucre qui est trop élevé dans le sang. Un taux de triglycérides, c'est une graisse trop élevée dans le sang. Un taux faible de HDL, c'est-à-dire du bon cholestérol, ou une tension trop élevée.
2: Quelles sont les causes de syndrome métabolique?
3: Il est favorisé par trois choses. Le manque d'activité physique, la sédentarité et une mauvaise alimentation.
2: Et ce syndrome, il a des conséquences?
3: Oui, parce que c'est un syndrome qui est silencieux et qui peut passer longtemps inaperçu. Des problèmes de santé parfois très graves peuvent apparaître. Par exemple, des maladies cardiovasculaires, un infarctus du myocarde ou un AVC, un diabète, de l'apnée du sommeil ou également des troubles gynécologiques.
2: Bon, heureusement, il existe des traitements.
3: Pour éviter ces complications, il faut tout simplement perdre du ventre. L'activité physique régulière veut dire 30 minutes d'activité par jour et au moins 5 jours par semaine. En deuxième point, il faut également réduire la sédentarité. Il faut se lever et marcher quelques minutes au moins toutes les 2 heures. Et enfin, il faut adopter une alimentation saine et équilibrée, ce qui veut dire par exemple augmenter la consommation de fruits et légumes, éviter les aliments qui sont riches en graisses saturées et diminuer l'apport calorique. Il faut également éviter le tabac et l'alcool. Enfin, des traitements médicamenteux peuvent également être prescrits en complément de la perte de poids pour aider à diminuer la tension, les taux de sucre et de lipides dans le sang.
2: Merci beaucoup Caroline.
0: Il est 9h13 sur Comptoise Radio. Demain, nous parlerons Panari. Allez, des choses un petit peu plus rigolotes. On va parler, ce sont nos enfants comtois qui vont nous raconter des blagues après Nuit Incolore et Imagine Dragons sur Comptoise Radio.

Bon lundi. Le nouveau titre de K-pop Demon Hunter, What It Sound Like, ça arrive. On aura également Pascal Obispo et Peter Kingsbury. Il est 9h20, chaque jour, nous allons à la rencontre des enfants de notre territoire. Nous leur posons une question dans l'air du temps, ce sont les enfants comtois. Cette semaine, nous sommes à l'école de Sceaux, dans la classe de maîtresse Angélique.

0: va au cinéma avec son copain et la madame dit « C'est pour voir le dernier Avengers ?» Non, c'est pour Toto et moi.
1: Quelle est l'étoile préférée des moutons, l'étoile du berger?
2: Pourquoi les grenouilles sont-elles toujours à l'heure à l'école? Car elles sont dans l'étang.
1: Deux poules vont se baigner. Une d'elles dit « La dernière à l'eau est une poule sèche. »
3: Bonjour, Toto ne viendra pas à l'école aujourd'hui. Qui a l'appareil? Un papa.
0: La maîtresse dit à Toto « Qu'est-ce qu'il y a après l'hiver ?» Il répond « Lit bleu. »
4: Monsieur et madame voleurs ont une fille. Comment s'appelle-t-elle?
5: Alari, car il arrive à l'heure.
6: Monsieur et madame Nas ont une fille. Comment s'appelle-t-elle?
7: Anna, car ananas.
8: Monsieur et madame, j'en sais rien, ont un fils. Comment s'appelle-t-il?
9: Jean, car j'en sais rien.
10: C'est génial, on a la réponse dans la question. Merci à nos enfants qu'on toit demain. Ils nous parleront de leur personnage préféré de série. 9h22, incroyable talent au collège Duplessis de Ville, une initiative pour la confiance en soi. Reportage après Pascal Obispo et Peter Kingsbury sur Comtoise Radio.

0: Sur Comptoise Radio, dans la playlist des Vosges chaunoises, arrive Britney Spears, Calogero, le dernier titre de K-pop Demon Hunters avec What It Soon Likes. Dans la prochaine demi-heure, avant 10h, vous êtes poisson, vous êtes le signe fort de ce lundi, vous préparez le futur. Avant ça, dans 15 minutes, on s'intéresse aux entreprises qui recrutent dans les Vosges chaunoises. Ça sera avec Arnaud, soyez les bienvenus, il est 9h30.
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0: Bonjour, ce mercredi matin au collège du Plessis de Ville à Fauconnier, c'est incroyable talent au collège. Objectif, donner de la confiance en soi aux élèves. David Collilieu, conseiller principal d'éducation au collège.
2: Puis de valoriser des compétences qui ne sont pas reconnues forcément par l'institution aujourd'hui en termes de savoir académique. C'est-à-dire la richesse des élèves passe aussi par autre chose que les connaissances en français et en maths. Nous aurons la présentation de prestations par nos élèves, par aussi nos anciens élèves, nos parents d'élèves, des personnels qui vont s'y associer, du chant, de la danse, des activités de cirque, des activités culturelles, une diversité d'activités pour montrer que justement notre école est dans une dynamique d'ouverture vers autre chose que les savoirs.
0: Vendredi, une dizaine de salariés du groupe SEB de Fauconnier ont été victimes d'une intoxication après avoir consommé de l'eau. Les secours sont intervenus. L'un des salariés a été transporté à l'hôpital de Vesoul. L'agence régionale de santé a lancé des analyses pour déterminer l'origine. Selon les premiers éléments, le réseau d'eau potable de la commune ne serait pas en cause. Une fontaine à eau de l'entreprise dont le filtre pourrait être défectueux est privilégiée comme source d'intoxication. Par précaution, la commune recommande aux personnes les plus sensibles d'éviter de boire de l'eau du robinet en attendant les résultats des analyses. Vendredi après-midi, un accident a fortement perturbé la circulation sur la RN57 à hauteur de Fougerolles. Un camion chargé de gravier qui circule en direction de Vesoul s'est couché sur le bas-côté au lieu dit Beaumont. Le conducteur, légèrement blessé, a été pris en charge par les secours et transporté à l'hôpital d'Épinal pour des examens. La circulation a été coupée pour permettre de relever le poids lourd. Avec la poursuite de l'épisode de canicule, le site Evom continue d'adapter ses horaires à ses déchetteries. Jusqu'à samedi, les sites habituellement ouverts vous accueilleront uniquement le matin et en début d'après-midi, de 8h à 14h. Une mesure mise en place pour protéger les agents comme les usagers, tout en assurant la continuité du service. Ce samedi, à partir de 10h jusqu'en fin d'après-midi, ce sont les portes ouvertes des pompiers de Luxeuil, un événement familial et ludique. David, sapeur-pompier à la caserne de Luxeuil.
3: Petits et les grands vont pouvoir s'essayer donc à l'initiation des gestes de premier secours, la manipulation d'un extincteur et encore bien nombre d'activités. Également, donc des démonstrations seront faites par les sapeurs-pompiers de la caserne.
0: Bien sûr, les enfants pourront faire un tour en camion de pompiers. L'objectif de ces portes ouvertes, c'est aussi de susciter des vocations.
3: Nous espérons pouvoir recruter pas mal de jeunes sapeurs-pompiers. Dès l'âge de 14 ans, ceux-ci peuvent effectuer donc une formation sur 2 ans afin de devenir sapeurs-pompiers volontaires. Et également, donc, les sapeurs-pompiers volontaires sont recrutables à partir de 16 ans.
0: Les portes ouvertes de la caserne des pompiers de Luxeuil, c'est ce samedi à partir de 10h jusqu'en fin d'après-midi. Un événement gratuit. L'intelligence artificielle va devenir une matière obligatoire au lycée. Le Premier ministre Sébastien Lecornu a annoncé que les élèves de seconde suivront une heure de cours sur l'IA chaque semaine. Ça commence à la rentrée prochaine. Le gouvernement veut préparer les adolescents au monde de demain. Les lycéens vont étudier le fonctionnement des algorithmes, l'éthique, la souveraineté numérique. Un point central concerne l'esprit critique. Des lycéens devront apprendre à repérer les fausses informations et les contenus manipulés. Le ministère de l'Éducation nationale va réunir les syndicats pour construire ces nouvelles séances. La Haute-Saône déroule le tapis rouge au festival No Logo. Le plus grand festival reggae de France s'installe jusqu'en 2037 au domaine des 12 ponts, c'est entre Pont-sur-l'Ognon et Ypresle. Une arrivée saluée par le département qui mise sur d'importantes retombées économiques pour les commerces, hôtels et restaurants du territoire. Rendez-vous du 7 au 9 août prochain dans une formule réduite à 5000 festivaliers par jour. L'édition est complète et le département a également annoncé un soutien renforcé au monde de la culture et du sport avec une enveloppe supplémentaire de 300 000 euros par an à partir de 2027 pour accompagner les associations locales. Vigilance orange à la canicule aujourd'hui en Haute-Saône et dans les Vosges. La qualité de l'air est mauvaise. On a jusqu'à 32 degrés ce matin. Cet après-midi, nous aurons 34 à Plombières-les-Bains, 35 à Saint-Loup, 36 de Sceaux à Luxeuil, 36 à Visoncourt, 37 à Lure, aux Zénon et Vesoul. Demain, même journée, alerte orange à la canicule, qualité de l'air mauvaise, jusqu'à 32 degrés le matin et jusqu'à 35 l'après-midi. Ça recrute dans les Vosges chaunoises après Calogero et le nouveau K-pop Demon Hunter, What It Sound Like sur Comptoise Radio. 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

0: J'avais que 7 ans à l'époque, monsieur Calogero, ce souvenir c'est un peu compliqué. Le nouveau titre de Joy Jonathan, Allo, ça arrive, on aura également Britney Spears et puis Calo qui sera dans quelques jours en concert au Pluralis de Luxeuil. À 9h42, nous parlons emploi avec des entreprises qui recrutent à Corbenay, Lure et Vesoul.
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2: Bonjour, à Lure, Marie Blacher recrute un boulanger en CDD de 3 mois à 35 heures par semaine avec travail les week-ends et les jours fériés. Le salaire est de 12 € brut de l'heure et le contrat peut être renouvelé. Vous assurez la fabrication de pain et de viennoiserie en réalisant le pétrissage, le façonnage, la fermentation et la cuisson des produits, tout en utilisant les équipements de boulangerie en respectant les règles d'hygiène et de sécurité alimentaire. Vous avez un CAP ou un BEP en boulangerie avec au moins un an d'expérience, vous connaissez les différentes techniques de fabrication du pain et de viennoiserie, la cuisson des produits ainsi que la connaissance des matières premières. À Vesoul, l'association France Victimes recrute un juriste en CDI à temps plein. Le salaire débute à 2 200 € brut par mois et vous bénéficiez également d'une mutuelle et d'une prévoyance. Le poste implique des déplacements fréquents à l'échelle départementale, le permis et une voiture sont donc indispensables. Vous accueillez, informez et accompagnez les victimes d'infractions pénales dans leurs démarches juridiques, vous assurez le suivi des situations avec les magistrats, rédigez des rapports d'évaluation et participez à des actions de prévention. Vous avez un master en droit, vous maîtrisez les outils bureautiques, possédez de bonnes capacités d'analyse, de synthèse et de rédaction. Vous êtes rigoureux, autonome, organisé, à l'écoute et doté d'un bon esprit d'équipe, les débutants sont acceptés. À Corbenay, la communauté de communes de la Haute-Comté recrute un chauffeur poids lourd en CDD de 6 mois à temps plein. La prise de service s'effectue à 4 h du matin pour un salaire compris entre 2 100 et 2 200 € brut par mois. On vous propose également des primes ainsi que des tickets resto. Vous assurez la collecte du tri sélectif, contrôlez l'état et la sécurité du camion avant chaque tournée, puis effectuez la vidange au centre de transfert. Vous avez le permis poids lourd, le permis voiture ainsi que la FIMO ou la FCO. Vous savez faire les vérifications de sécurité, utiliser un GPS et conduire un camion. Vous êtes autonome, adaptable, avec un bon esprit d'équipe et le sens du service. Les débutants sont acceptés. Pour postuler, rendez-vous sur francetravail.fr.
0: Poisson, vous êtes le signe fort du jour. Le passé vous permet de préparer le futur. L'horoscope dans 6 minutes.

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1: Comptoise Radio, le groupe local Sweet Anesthesia qui est en concert hier soir à Luxeuil, Star Sailor et Gale, c'est la suite de la playlist des Vauchonnoises. 9h50, aujourd'hui nous sommes lundi le 22 janvier, votre horoscope Bélier, la prudence s'impose pour éviter les fausses joies amoureuses. Taureau, vos idées ont toutes les chances de séduire vos chefs. Gémeaux, l'élu de votre cœur occupe le centre de votre monde. Cancer, l'imagination reste la clé pour fuir la routine quotidienne. Lion, vos aventures amoureuses s'enchaînent avec une grande facilité. Vierge, le manque de méfiance risque de vous jouer des tours. Balance, vos efforts payent enfin avec une belle récompense. Scorpion, les soucis du quotidien s'envolent comme par magie. Sagittaire, l'envie de nouveauté bouscule vos habitudes à deux. Capricorne, votre détermination vous guide vers la victoire finale. Verseau, les petites surprises font le bonheur de votre moitié. Poisson, le signe fort du jour, vos erreurs du passé deviennent une force pour avancer. À suivre sur Comptoise Radio, dans l'actu des Vauchonnoises, incroyable talent au collège Duplessis de Ville. Une matinée pour aider les élèves à avoir confiance en eux. Reportage à 10h, juste avant ça, voici déjà Gail.

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1: Bonjour, mercredi matin au collège du Plessis à Fauconnier se déroule Incroyable Talent au collège. L'objectif, donner de la confiance en soi aux élèves. David Collilieu, conseiller principal d'éducation au collège.
2: Puis de valoriser les compétences qui ne sont pas reconnues forcément par l'institution aujourd'hui en termes de savoir académique. C'est-à-dire la richesse des élèves passe aussi par autre chose que les connaissances en français et en maths. Nous aurons la présentation de prestations par nos élèves, par aussi nos anciens élèves, nos parents d'élèves, des personnels qui vont s'y associer, du chant, de la danse, des activités de cirque, des activités culturelles, une diversité d'activités pour montrer que justement notre école est dans une dynamique d'ouverture vers autre chose que les savoirs.
1: Vendredi, une dizaine de salariés du groupe SEB à Fauconnier ont été victimes d'une intoxication après avoir consommé de l'eau. Les secours sont intervenus. L'un des salariés a été transporté à l'hôpital. L'agence régionale de santé a lancé des analyses pour déterminer l'origine. Selon les premiers éléments, le réseau d'eau potable de la commune ne serait pas en cause. Une fontaine à eau de l'entreprise dont le filtre pourrait être défectueux est privilégiée comme source d'intoxication. Par précaution, la commune recommande aux personnes les plus sensibles d'éviter de boire de l'eau du robinet en attendant les résultats. Résultat des analyses. Vendredi après-midi, un accident a fortement perturbé la circulation sur la RN57. À hauteur de Fougerolles, un camion chargé de gravier qui circule en direction de Vesoul s'est couché sur le bas-côté. Au lieu dit Beaumont, le conducteur légèrement blessé a été pris en charge par les secours, transporté à l'hôpital d'Épinal pour des examens. La circulation a été coupée pour permettre de relever le poids lourd. Avec la poursuite de cet épisode de canicule, la cité Vom adapte à nouveau ses horaires pour ses déchetteries. Jusqu'à samedi, les sites habituellement ouverts vous accueillent uniquement le matin et en début d'après-midi de 8h à 14h. Une mesure mise en place pour protéger les agents comme les usagers tout en assurant la continuité du service. Ce samedi, à partir de 10h jusqu'en fin d'après-midi, ce sont les portes ouvertes des pompiers de Luxeuil. Un événement familial et ludique. David, sapeur-pompier à la caserne de Luxeuil.
3: Petits et les grands vont pouvoir s'essayer donc à l'initiation des gestes de premier secours, la manipulation d'un extincteur et encore bien nombre d'activités. Également, donc des démonstrations seront faites par les sapeurs-pompiers de la caserne.
1: Alors évidemment, les enfants pourront faire un tour en camion de pompiers. L'objectif de ces portes ouvertes, c'est aussi de susciter des vocations.
3: Nous espérons pouvoir recruter pas mal de jeunes sapeurs-pompiers. Dès l'âge de 14 ans, ceux-ci peuvent effectuer donc une formation sur 2 ans afin de devenir sapeurs-pompiers volontaires. Et également, donc, les sapeurs-pompiers volontaires sont recrutables à partir de 16 ans.
1: Les portes ouvertes de la caserne des pompiers de Luxeuil, c'est ce samedi à partir de 10h jusqu'en fin d'après-midi. C'est gratuit. L'intelligence artificielle va devenir une matière obligatoire au lycée. Le Premier ministre Sébastien Lecornu a annoncé que les élèves de seconde suivront 1 heure de cours sur l'IA chaque semaine. Cette mesure s'appliquera à la rentrée prochaine. Le gouvernement veut préparer les adolescents au monde de demain. Les lycéens vont étudier le fonctionnement des algorithmes, l'éthique, la souveraineté numérique et point central qui concerne l'esprit critique. Les lycéens devront apprendre à repérer les fausses informations et les contenus manipulés. Le ministère de l'Éducation va réunir les syndicats pour construire ces nouvelles séances. La Haute-Saône déroule le tapis rouge au festival No Logo. Le plus grand festival reggae de France s'installe jusqu'en 2037 au domaine des 12 ponts. C'est entre Pont-sur-l'Oignon et Ypresle. Une arrivée saluée par le département qui mise sur d'importantes retombées économiques pour les commerces, hôtels et restaurants du territoire. Rendez-vous du 7 au 9 août prochain dans une formule réduite à 5000 festivaliers par jour. L'édition est complète. Le département y annonce également un soutien renforcé au monde de la culture et du sport avec une enveloppe supplémentaire de 300 000 euros par an. Ça sera à partir de l'année prochaine, c'est pour accompagner les associations locales. 10h05, vigilance orange à la canicule aujourd'hui en Haute-Saône et dans les Vosges. La qualité de l'air est mauvaise. On a jusqu'à 32 degrés ce matin. Là, ça commence bien chauffé. À bien chauffer, cet après-midi, 34 degrés à Plombières, 35 à Saint-Loup, 36 de Soie Luxeuil, 36 à Visoncourt, 37 à Lure, aux Zénans et Vesoul. Demain, même journée, alerte orange à la canicule, qualité de l'air mauvaise, jusqu'à 32 le matin et jusqu'à 35 l'après-midi. Passez une excellente journée sur Pontoise Radio. Pascal Obispo arrive et puis Pink. Prenez soin de vous. Je vous retrouve demain, 7h. Salut.

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1: Bonjour, ce mercredi matin au collège Duplessis de Ville à Fauconnier se déroule incroyable talent au collège. L'objectif, donner de la confiance en soi aux élèves. David Collilieu, conseiller principal d'éducation au collège.
2: Puis de valoriser les compétences qui ne sont pas reconnues forcément par l'institution aujourd'hui en termes de savoir académique. C'est-à-dire la richesse des élèves passe aussi par autre chose que les connaissances en français et en maths. Nous aurons la présentation de prestations par nos élèves, par aussi nos anciens élèves, nos parents d'élèves, des personnels qui vont s'y associer, du chant, de la danse, des activités de cirque, des activités culturelles, une diversité d'activités pour montrer que justement notre école est dans une dynamique d'ouverture vers autre chose que les savoirs.
1: Vendredi, une dizaine de salariés du site Seb à Fauconnier ont été victimes d'une intoxication après avoir consommé de l'eau. Les secours sont intervenus, l'un des salariés a été transporté à l'hôpital de Vesoul. L'agence régionale de santé a lancé des analyses pour déterminer l'origine. Selon les premiers éléments, le réseau d'eau potable de la commune ne serait pas en cause. Une fontaine à eau de l'entreprise dont le filtre pourrait être défectueux est privilégiée comme source de l'intoxication. Par précaution, la commune recommande aux personnes les plus sensibles d'éviter de boire l'eau du robinet en attendant les résultats des analyses. Vendredi matin, un accident a fortement perturbé la circulation sur la RN57 à hauteur de Fougerolles. Un camion chargé de gravier qui circulait en direction de Vesoul s'est couché sur le bas-côté au lieu-dit Beaumont. Le conducteur, légèrement blessé, a été pris en charge par les secours et transporté à l'hôpital d'Épinal pour des examens. La circulation a été coupée pour permettre de relever le poids lourd. Avec la poursuite de l'épisode de canicule, la cité Vosges continue d'adapter ses horaires de ses déchetteries. Jusqu'à samedi, les sites habituellement ouverts vous accueilleront uniquement le matin et en début d'après-midi de 8h à 14h. Une mesure mise en place pour protéger les agents comme les usagers tout en assurant la continuité du service. Ce samedi, à partir de 10h jusqu'en fin d'après-midi, ce sont les portes ouvertes des pompiers de Luxeuil. Un événement familial et ludique. David, sapeur-pompier à la caserne de Luxeuil.
3: Petits et les grands vont pouvoir s'essayer donc à l'initiation des gestes de premier secours, la manipulation d'un extincteur et encore bien nombre d'activités. Également, donc des démonstrations seront faites par les sapeurs-pompiers de la caserne.
1: Les enfants pourront faire un tour en camion de pompiers. L'objectif de ces portes ouvertes, c'est aussi de susciter des vocations.
3: Nous espérons pouvoir recruter pas mal de jeunes sapeurs-pompiers. Dès l'âge de 14 ans, ceux-ci peuvent effectuer donc une formation sur 2 ans afin de devenir sapeurs-pompiers volontaires. Et également, donc, les sapeurs-pompiers volontaires sont recrutables à partir de 16 ans.
1: Les portes ouvertes de la caserne des pompiers de Luxeuil, c'est samedi à partir de 10h et jusqu'en fin d'après-midi, un événement gratuit. L'intelligence artificielle va devenir une matière obligatoire au lycée. Le Premier ministre Sébastien Lecornu a annoncé que les élèves de seconde suivront une heure de cours sur l'IA chaque semaine. Cette mesure s'appliquera dès la rentrée de septembre. Le gouvernement veut préparer les adolescents au monde de demain. Les lycéens vont étudier le fonctionnement des algorithmes, l'éthique et la souveraineté numérique. Un point central concerne l'esprit critique. Les lycéens devront apprendre à repérer les fausses informations, les fake news, le contenu manipulé. Le ministère de l'Éducation va réunir les syndicats pour construire ces nouvelles séances. La Haute-Saône déroule le tapis rouge au festival No Logo. Le plus grand festival de reggae de France s'installe jusqu'en 2037 au domaine des 12 ponts, centre pont sur l'Ognon et Ypresles. Une arrivée saluée par le département qui mise sur d'importantes retombées économiques pour les commerces, hôtels et restaurants du territoire. Rendez-vous du 7 au 9 août pour une formule réduite à 5000 festivaliers par jour. L'édition est complète. Le département a également annoncé un soutien renforcé au monde de la culture et du sport avec une enveloppe supplémentaire de 300 000 euros à partir de 2027 pour accompagner les associations locales. Vigilance orange à la canicule en Haute-Saône et dans les Vosges, une qualité de l'air mauvaise. Ça chauffe cet après-midi, 34 degrés à Plombières, 35 à Saint-Loup, 36 de Soie à Luxeuil, 36 à Visoncourt, 37 à Lure, Ozenan et Vesoul. Demain, même journée, alerte orange à la canicule, qualité de l'air mauvaise, jusqu'à 32 le matin et jusqu'à 35 l'après-midi. Bon lundi, prenez soin de vous.

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1: Bonjour Dominique.
2: Bonjour Jean-Pierre.
1: De la CPTS de Luxeuil-les-Bains, président de la maison de santé de Vauvillers, aujourd'hui nous parlons des panaries.
2: Eh oui, un panari se manifeste par un gonflement et une douleur sur le pourtour de l'ongle. C'est une infection bactérienne causée par une blessure souvent minime, ongle incarné, manipulation de la peau autour de l'ongle, piqûre ou morsure. Les personnes qui se rongent les ongles ou les enfants qui sucent leurs doigts sont particulièrement exposés. Le plus souvent, un panari est sans gravité et guérit spontanément sans séquelles. Dans de rares cas, l'infection s'étend dans le doigt. L'évolution vers ces complications s'accompagne en général de douleurs intenses.
1: Bah alors pour le soigner?
2: Le traitement consiste à tremper le doigt une quinzaine de minutes dans de l'eau chaude et on fait ça 2 à 3 fois par jour. On peut aussi utiliser un trempage dans un antiseptique en faisant attention au risque d'irritation ou d'allergie. En complément du trempage, il est utile de se laver régulièrement les mains à l'eau et au savon et de protéger le doigt à l'aide d'un pansement. Pour soulager la douleur, le paracétamol est généralement suffisant. Il est préférable d'éviter les anti-inflammatoires, ibuprofène ou autres, car ils peuvent aggraver l'infection.
1: Et dans les situations délicates, il faut consulter le médecin.
2: Oui, c'est notamment le cas lorsqu'il y a un risque plus élevé de panarie grave, comme chez les diabétiques ou les personnes ayant une baisse de l'immunité. Dans ces situations, il est préférable de prendre un avis médical dès les premiers signes. Pour tous, il est prudent de consulter un médecin en l'absence d'amélioration après quelques jours de traitement ou en cas d'aggravation du panari. Douleur intense, gonflement, rougeur qui s'étendent au doigt, traînée rouge sur la main ou l'avant-bras. Il est parfois justifié de procéder à une incision de l'abcès pour évacuer le pus.
1: Merci Dominique.
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1: Bonjour. À Vèvres, la Manufacture du Lac recrute un piqueur en maroquinerie en CDD de 3 mois à temps plein pour un salaire de 1 900 € brut par mois, auquel s'ajoute une prime d'assiduité de 120 €. On vous propose également un 13e mois selon l'ancienneté, ainsi qu'un dispositif d'intéressement et de participation. Vous intégrez les ateliers de production pour réaliser des opérations de piquage, d'assemblage et de montage d'articles en cuir. Vous pouvez également intervenir sur d'autres postes dans le respect des exigences de qualité et de sécurité. Vous êtes rigoureux, curieux, ouvert au changement et capable de respecter les procédures de fabrication. Aucun diplôme ni aucune expérience ne sont demandés. À Luxeuil, les manufactures by RKF recrutent un infographiste textile en CDI de 35 heures par semaine. Le salaire est à définir selon votre profil et l'entreprise propose également une complémentaire santé. Vous analysez

0: Réaliser les demandes des clients, concevez et adaptez des visuels destinés à la broderie, réalisez les chiffrages et les fiches techniques, puis programmez les machines. Vous effectuez également les essais et participez au contrôle qualité. Des déplacements sont à prévoir de temps en temps, il faut donc avoir le permis. Vous avez un bac plus 2 en infographie et 2 ans d'expérience, vous maîtrisez Photoshop et Illustrator, vous êtes créatif, rigoureux, organisé, force de proposition avec un intérêt pour le textile. À Vesoul, Online Format Pro recrute un formateur en CDD de 3 mois à temps plein pour un salaire entre 2000 et 2200 euros brut par mois avec une mutuelle et des tickets resto. Des déplacements ponctuels sont à prévoir, notamment entre Vesoul et Jussey, on vous demande donc d'avoir le permis. Vous accompagnez des adultes dans le cadre du dispositif en amont de la qualification, vous animez donc des formations, mettez en place des méthodes pédagogiques, favorisez des échanges au sein des groupes et accompagnez les stagiaires dans la construction de leur projet professionnel. Vous avez au moins 3 ans d'expérience et maîtrisez la conception de parcours et de séquences pédagogique, vous êtes autonome, créatif, force de proposition et à l'aise dans l'animation de groupe et le travail en équipe. Pour postuler, rendez-vous sur francetravail.fr.
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1: Bonjour, ce samedi c'est la fête des cerises à Fougerolles. Clément, vice-président du comité des fêtes de Fougerolles.
2: La marche dès 10h cette année, une marche de 10 km donc au pied des cerisiers, qui est au tarif donc de 2 euros avec un cocktail offert par Kirsch et Terroir. Ensuite, on aura le marché de producteurs qui commencera à 11h avec les différents artisans locaux, vente de cerises fraîches vendues sur le marché et un pôle touristique avec les différents acteurs locaux. Le midi, il y aura une restauration sur place avec friture de carpe, des tartines et aussi des grillades frites. Vous pourrez donc déguster tout ça dans l'ambiance guinguette grâce au thé dansant animé par Alexis Ballandier avec son accordéon. Et l'après-midi, pas mal d'animations pour enfants à partir de 15h. Donc il y aura le parcours d'obstacles donc autour de la cerise où les enfants franchiront différents obstacles, aussi des balades en poney où on pourra s'amuser autour de la maison Bresson. Ça fait plusieurs années qu'on demandait à avoir un cockpit de Mirage de la BA116 et où chacun pourra monter dans le cockpit et avec les explications des militaires. Deux concerts gratuits Nadamas, un groupe festif local et ensuite un groupe assez connu qui vient de Nancy qui s'appelle Celtic Tramps et en plus ils ont enregistré la bande originale du dessin animé Astérix et Obélix. 10 candidates pour l'élection de Miss Cerise 2026 qui prendra la couronne pour succéder à Cynthia Sigonnet.
1: La fête des cerises, c'est ce samedi à partir de 10h à la Maison Bresson de Fougerolles. Retrouvez toutes les informations sur les réseaux sociaux du comité des fêtes de Fougerolles.
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1: Bonjour, ce mercredi matin au collège Duplessis de Ville à Fauconnier se déroule incroyable talent au collège. L'objectif, donner de la confiance en soi aux élèves. David Collilieu, conseiller principal d'éducation au collège.
2: Puis de valoriser les compétences qui ne sont pas reconnues forcément par l'institution aujourd'hui en termes de savoir académique. C'est-à-dire la richesse des élèves passe aussi par autre chose que les connaissances en français et en maths. Nous aurons la présentation de prestations par nos élèves, par aussi nos anciens élèves, nos parents d'élèves, des personnels qui vont s'y associer, du chant, de la danse, des activités de cirque, des activités culturelles, une diversité d'activités pour montrer que justement notre école est dans une dynamique d'ouverture vers autre chose que les savoirs.
1: Vendredi, une dizaine de salariés du site Seb à Fauconnier ont été victimes d'une intoxication après avoir consommé de l'eau. Les secours sont intervenus, l'un des salariés a été transporté à l'hôpital de Vesoul. L'agence régionale de santé a lancé des analyses pour déterminer l'origine. Selon les premiers éléments, le réseau d'eau potable de la commune ne serait pas en cause. Une fontaine à eau de l'entreprise dont le filtre pourrait être défectueux est privilégiée comme source de l'intoxication. Par précaution, la commune recommande aux personnes les plus sensibles d'éviter de boire l'eau du robinet en attendant les résultats des analyses. Vendredi matin, un accident a fortement perturbé la circulation sur la RN 57 à hauteur de Fougerolles. Un camion chargé de gravier qui circulait en direction de Vesoul s'est couché sur le bas-côté au lieu dit Beaumont. Le conducteur, légèrement blessé, a été pris en charge par les secours et transporté à l'hôpital d'Épinal pour des examens. La circulation a été coupée pour permettre de relever le poids lourd. Avec la poursuite de l'épisode de canicule, la cité Vosges continue d'adapter ses horaires de ses déchetteries. Jusqu'à samedi, les sites habituellement ouverts vous accueilleront uniquement le matin et en début d'après-midi de 8h à 14h. Une mesure mise en place pour protéger les agents comme les usagers tout en assurant la continuité du service. Ce samedi, à partir de 10h jusqu'en fin d'après-midi, ce sont les portes ouvertes des pompiers de Luxeuil. Un événement familial et ludique. David, sapeur-pompier à la caserne de Luxeuil.
3: Petits et les grands vont pouvoir s'essayer donc à l'initiation des gestes de premier secours, la manipulation d'un extincteur et encore bien nombre d'activités. Également, donc des démonstrations seront faites par les sapeurs-pompiers de la caserne.
1: Les enfants pourront faire un tour en camion de pompiers. L'objectif de ces portes ouvertes, c'est aussi de susciter des vocations.
3: Nous espérons pouvoir recruter pas mal de jeunes sapeurs-pompiers. Dès l'âge de 14 ans, ceux-ci peuvent effectuer donc une formation sur 2 ans afin de devenir sapeurs-pompiers volontaires. Et également, donc, les sapeurs-pompiers volontaires sont recrutables à partir de 16 ans.
1: Les portes ouvertes de la caserne des pompiers de Luxeuil, c'est samedi à partir de 10h et jusqu'en fin d'après-midi, un événement gratuit. L'intelligence artificielle va devenir une matière obligatoire au lycée. Le Premier ministre Sébastien Lecornu a annoncé que les élèves de seconde suivront une heure de cours sur l'IA chaque semaine. Cette mesure s'appliquera dès la rentrée de septembre. Le gouvernement veut préparer les adolescents au monde de demain. Les lycéens vont étudier le fonctionnement des algorithmes, l'éthique et la souveraineté numérique. Un point central concerne l'esprit critique. Les lycéens devront apprendre à repérer les fausses informations, les fake news, le contenu manipulé. Le ministère de l'Éducation va réunir les syndicats pour construire ces nouvelles séances. La Haute-Saône déroule le tapis rouge au festival No Logo. Le plus grand festival de reggae de France s'installe jusqu'en 2037 au domaine des 12 ponts, centre pont sur l'Ognon et Ypresle. Une arrivée saluée par le département qui mise sur d'importantes retombées économiques pour les commerces, hôtels et restaurants du territoire. Rendez-vous du 7 au 9 août pour une formule réduite à 5000 festivaliers par jour. L'édition est complète. Le département a également annoncé un soutien renforcé au monde de la culture et du sport avec une enveloppe supplémentaire de 300 000 euros à partir de 2027 pour accompagner les associations locales. Vigilance orange à la canicule en Haute-Saône et dans les Vosges, une qualité de l'air mauvaise. Ça chauffe cet après-midi, 34 degrés à Plombières, 35 à Saint-Loup, 36 dessous à Luxeuil, 36 à Visoncourt, 37 à Lure, Zénan et Vesoul. Demain, même journée, alerte orange à la canicule, qualité de l'air mauvaise, jusqu'à 32 le matin et jusqu'à 35 l'après-midi. Bon lundi, prenez soin de vous.

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1: Bonjour Mathieu Cuche-Rousset.
2: Bonjour.
1: La question peut sembler bête. Pourquoi fait-il plus frais sous un arbre? C'est vrai que quand il fait la canicule et il fait chaud, on va se réfugier sous un arbre.
2: La sensation de fraîcheur est liée à plusieurs phénomènes. Tout d'abord à l'ombre, à l'humidité bien entendu, mais aussi à la circulation de l'air et à l'évaporation de l'eau. Sous un arbre, la température est parfois jusqu'à 7 degrés plus basse qu'aux abords. Les arbres jouent un rôle énorme dans les jardins, dans les villes, mais surtout pendant les canicules.
1: Et l'ombre suffit à expliquer cette fraîcheur?
2: Pas uniquement. Bien sûr, le feuillage bloque les rayons du soleil et le sol chauffe moins. Mais surtout, l'arbre transpire de l'eau par ses feuilles. Le phénomène est appelé l'évapotranspiration. Cette évaporation rafraîchit donc naturellement l'air, exactement comme la transpiration chez l'humain.
1: Et tous les arbres se valent pour le rafraîchissement?
2: Non, on peut avoir certaines différences, notamment avec la taille des feuilles et le port des arbres. Le port des arbres correspond à la forme de leur feuillage. De très bons arbres d'ombrage sont les tilleuls, les érables, les platanes et les chênes. En conclusion, planter un arbre aujourd'hui est un investissement, bien entendu, pour plusieurs années. On privilégiera les essences adaptées au climat local, aux arbres de grand développement si on veut créer de l'ombre. On évitera bien entendu de minéraliser excessivement les jardins. On privilégiera le paillage et les couvre-sols au pied des plantes pour éviter de minéraliser au pied des arbres.
1: Merci Mathieu, de Voynier Paysagiste.
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0: évaluer les élèves et entretenir le lien avec les familles. Vous avez le bac et des connaissances en électrotechnique, câblage, installation électrique du bâtiment ou de l'industrie, ainsi qu'en maintenance et mise en service d'équipements. Vous aimez transmettre vos connaissances et travailler en équipe, les débutants sont acceptés. À Lure, l'association Sésame recrute un travailleur social en CDI à 39 heures par semaine avec un salaire défini selon l'expérience. On vous propose également le CSE, une mutuelle et 18 jours de congé trimestriel supplémentaires. Vous conduisez des interventions éducatives auprès d'enfants et d'adolescents, réalisez des entretiens individuels et collectifs, accompagnez les projets éducatifs personnalisés et participez à la rédaction des rapports d'évaluation. Vous avez un diplôme d'état d'éducateur spécialisé et 6 mois d'expérience, vous avez une bonne connaissance du secteur de la protection de l'enfance et le permis est indispensable, vous appréciez le travail en équipe et l'accompagnement éducatif des jeunes. À Vèvres, le restaurant La Plage du Lac recrute un cuisinier en CDI de 39 heures par semaine avec travail les week-ends et les jours fériés et un salaire à définir selon vos compétences. Vous préparez et élaborez les plats chauds et froids, assurez leur présentation pendant le service, participez à la plonge et veillez au respect des règles d'hygiène et de sécurité alimentaire. Vous êtes titulaire d'un CAP ou d'un BEP en cuisine, savez dresser des plats pour le service et avez envie de vous investir au sein de l'équipe. Les débutants sont acceptés. Pour postuler, francetravail.fr.
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1: Bonjour, ce week-end, nouvelle édition du Lux Bowl 3-3, c'est samedi pour les plus jeunes et le tournoi qualificatif dimanche. Loris Delay, Luxeuil Saint-Sauveur Basket.
2: C'est en fait une discipline olympique qui se joue sur demi-terrain à 3 contre 3. Donc c'est vraiment un sport à part entière où il va y avoir beaucoup plus de spectacles, ça va beaucoup plus vite. On va avoir pas mal d'équipes qui vont venir, de pas mal de catégories. Ça va être un tournoi assez familial, convivial, qui vient clôturer un petit peu la saison. C'est un tournoi qualificatif pour le tournoi de Mulhouse. Le tournoi de dimanche, ça sera vraiment un tournoi avec des équipes très compétitives, d'un certain niveau. On peut avoir vraiment tout genre de niveau, régional, parfois même national. C'est un tournoi vraiment à venir observer, regarder.
1: Le tournoi Lux Bowl 3-3, la compétition jeune, ce samedi dès 13h, tarif 9 euros. Dimanche, la partie compétition au tarif de 12 euros, dès 8h30. Ça se déroule au parc thermal de Luxeuil et en cas de mauvais temps, ça sera au Palais des Sports. Les infos et les inscriptions sur luxball.fr.
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1: Bonjour, cette semaine, l'anniversaire du magasin Aux Pépites, concert de l'Orchestre d'Harmonie de Luxeuil et le Jour des Enfants à la Librairie des Cyclamens, Lucie de l'Office du Tourisme de Luxeuil.
2: Samedi 27 juin, nous fêterons les 6 ans de la boutique Aux Pépites située rue Carnot à Luxeuil. Dans son magasin, Katia Mouret mêle son atelier et ses créations avec celles d'autres créateurs locaux pour leur offrir une vitrine de la visibilité. À l'occasion de cet anniversaire, plusieurs ateliers créatifs thématiques sont proposés. Atelier carterie avec Créamag, atelier de décoration de biscuits avec les petits biscuits et l'atelier macramé avec Louvre Bohème. Promotion, démonstration et tombola viendront compléter le programme de cette belle journée. On passe notre dimanche 28 juin en musique avec l'Orchestre de l'Harmonie de Luxeuil qui se produit en concert à la Basilique de 16h à 17h30. Forte de ses 25 membres, l'Harmonie de Luxeuil se produit deux fois par an avec celle de Lure pour former un ensemble de 40 musiciens. Ce concert d'été proposera des titres de musique de film et de la pop, un concert accessible à toutes les générations et c'est gratuit. Les mercredis 1er et 8 juillet, c'est le jour des enfants et la librairie luxeuvienne Les Cyclamens propose une activité originale. Un goûter activité et lecture autour de l'univers de l'auteur et illustrateur Chris Houghton. Des petits livres courts, ultra colorés et très drôles qui vous transportent dans les petites aventures pleines de sens. Les animations proposées sont à destination des petits de 3 à 6 ans et limitées à 10 places. C'est gratuit, inscrivez-vous auprès de la librairie.
1: Retrouvez toutes les informations auprès de l'Office de Tourisme de Luxeuil.
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1: Raconte-moi une blague.
2: Monsieur et Madame Gall ont deux filles et un garçon. Comment s'appellent-ils ?
3: Anna, Lise, Mehdi.
2: Analyse médicale.
1: Monsieur et Madame Don de Vélo ont un fils. Comment s'appelle-t-il ?
4: Guy, car guidon de vélo.
5: Toto va au cinéma avec son copain et la madame dit « C'est pour voir le dernier Avengers ?» Non, c'est pour Toto et moi.
6: Quelle est l'étoile préférée des moutons ?
7: L'étoile du berger.
8: Pourquoi les grenouilles sont-elles toujours à l'heure à l'école ? Car elles sont dans l'étang.
9: Deux poules vont se baigner. Une d'elles dit « La dernière à l'eau est une poule sèche. »
10: Bonjour, Toto ne viendra pas à l'école aujourd'hui. Qui a l'appareil ? Mon papa.
11: La maîtresse dit à Toto « Qu'est-ce qu'il y a après l'hiver ?» Il répond « Les bleus. »
12: Monsieur et Madame Voleur ont une fille. Comment s'appelle-t-elle ?
13: Alari, car il arrive à l'heure.
14: Monsieur et Madame Nas ont une fille. Comment s'appelle-t-elle ?
15: Anna, car ananas.
16: Monsieur et Madame J'en sais rien ont un fils. Comment s'appelle-t-il ?
17: Jean, car j'en sais rien.

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1: Bonjour Loris.
2: Bonjour.
1: De la Île Luxeuil Saint-Sauveur Basket, ce week-end, c'est le Lux Bowl 3-3. Samedi, pour les rookies, pour les plus jeunes, et puis la partie All-Star le dimanche. Tournoi qualificatif. Tournoi de basket 3-3, c'est pas du basket 5-5.
2: C'est en fait une discipline olympique qui se joue sur demi-terrain à 3 contre 3. Donc c'est vraiment un sport à part entière où il va y avoir beaucoup plus de spectacles, ça va beaucoup plus vite, où les joueurs vraiment prennent du plaisir à jouer.
1: Il va y avoir de l'action. Samedi, place aux jeunes avec les rookies. On peut jouer en équipe mixte, le tarif est à 9 euros, c'est à partir de midi et demi. Qu'est-ce qui nous attend ?
2: On va avoir pas mal d'équipes qui vont venir, de pas mal de catégories. Ça va être un tournoi assez familial, convivial, qui vient clôturer un petit peu la saison.
1: Pour s'inscrire, rendez-vous sur luxball.fr. Et puis les choses sérieuses, c'est dimanche à partir de 8h30. Pour les All-Stars, c'est un tournoi qui est qualificatif.
2: C'est un tournoi qualificatif pour le tournoi de Mulhouse. Sont concernés donc les licenciés FFBB à partir de 18 ans. Donc il va y avoir des équipes qui viennent d'un peu partout, qui vont vouloir se qualifier pour le tournoi de Mulhouse. Donc il va y avoir beaucoup de compétitions. Ça va être vraiment de belles rencontres.
1: Le tournoi Lux Bowl 3-3, pour les jeunes, vous pouvez venir en équipe mixte, c'est le samedi, tarif 9 euros, le dimanche. La partie compétition, réservée aux licenciés à partir de 8h30, ça se déroule au parc thermal de Luxeuil-les-Bains avec le beau temps, ou alors, si le temps est gris et pluvieux, ça sera au Palais des Sports. Les inscriptions, vous les faites sur luxball.fr. Loris, merci d'avoir été avec nous.
2: Merci de m'avoir reçu.
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1: La journée de l'aéronautique et de la jeunesse, une journée pour renforcer les liens entre la BA 116 et les jeunes. Reportage demain dans l'actu des Vosges chaunoises. 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
1: Bonjour Martine Reynaud.
2: Bonjour Jean-Pierre.
1: Aujourd'hui nous parlons succession.
2: Après un décès, et s'il y a plusieurs héritiers, le patrimoine du défunt est en indivision. Cela signifie que le bien de la succession appartient indistinctement à tous les héritiers, sans que leur part respective soit matériellement individualisée. Les biens composant l'indivision sont appelés biens indivis. Ce sont les meubles meublants, les comptes bancaires, les véhicules automobiles et les immeubles. La succession est également composée des dettes du défunt, que l'on appelle le passif successoral. Si le passif est supérieur à l'actif, les héritiers peuvent et doivent même renoncer à la succession. Si la succession est acceptée, les héritiers ont alors le choix. Soit ils conviennent de demeurer dans l'indivision, auquel cas ils établissent une convention d'indivision écrite, le recours à un notaire pour établir une indivision successorale est obligatoire en cas de présence de biens immobiliers. Si par contre les héritiers souhaitent sortir de l'indivision, il convient alors de s'adresser à un notaire. Le notaire établit alors un acte de partage, s'il y a accord entre tous les héritiers, et adresse au service des impôts la déclaration de succession dans les 6 mois suivant le décès. En cas de désaccord sur le partage du patrimoine, le tribunal judiciaire est alors seul compétent pour prononcer un partage judiciaire. Et à ce moment-là, il faudra avoir recours au ministère d'un avocat.
1: Merci Martine Reynaud, avocat honoraire à Luxeuil-les-Bains.
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1: Bonjour, à Vesoul, le salon Mon Coiffeur, Mon Spa recrute un coiffeur en CDI à temps plein. Le salaire est de 12 euros brut de l'heure et le poste est à pourvoir dès maintenant. Vous accueillez la clientèle, réalisez les shampoings, les coupes, les colorations et autres prestations de coiffure pour femmes, hommes et enfants, tout en participant à l'entretien du matériel. Vous avez un CAP coiffure ou une expérience dans le domaine, vous maîtrisez les techniques de coupe, de coiffage et de coloration, vous êtes dynamique, motivé et autonome, avec le sens du contact et du service client, les débutants sont acceptés. À Roy, Altan Maçonnerie recrute un aide-maçon en CDI de 35 heures par semaine avec un salaire de 12 euros brut de l'heure et une complémentaire santé. Des déplacements fréquents sont à prévoir sur le département, il faut donc avoir le permis. Vous secondez les maçons sur les chantiers, assurez l'approvisionnement en matériaux, préparez le mortier et participez à l'entretien des zones de travail. Vous avez un CAP ou un BEP en maçonnerie, vous êtes assidu, polyvalent, à l'écoute et capable de travailler en équipe, les débutants sont acceptés. À Vesoul, l'association hospitalière de Bourgogne-Franche-Comté recrute un orthophoniste en pédopsychiatrie en CDI à mi-temps de 20 heures par semaine. Le salaire est défini selon la convention collective et s'accompagne d'un accès au CSE. Vous intervenez au sein de l'unité de soins Les Hêtres qui accompagne les enfants de 2 à 12 ans. Vous réalisez des bilans et des suivis orthophoniques, travaillez avec les familles et assurez le lien avec les intervenants extérieurs. Vous avez un diplôme d'état d'orthophoniste et appréciez le travail en équipe. Vous maîtrisez la réalisation de bilans, l'élaboration de programmes de rééducation et le suivi des patients. Les débutants sont acceptés. Pour postuler, rendez-vous sur francetravail.fr.

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1: Bonjour, du jeudi 2 au dimanche 5 juillet au pôle équestre de la Saline Allure se déroule l'incontournable Jump Allure. 4 jours de sport et de spectacle. Lucie, co-organisatrice de l'événement.
2: Ça s'adresse à tout le monde, autant voilà, aux cavaliers mais aussi au public, ceux qui connaissent l'équitation mais ceux qui connaissent pas non plus. Il y a du spectacle, il y a une bonne ambiance. Le vendredi soir justement, l'épreuve de puissance où justement il va y avoir des cavaliers qui sautent des obstacles de plus en plus haut, donc là ça met une certaine adrénaline, un certain suspense, les gens aiment bien boire un coup et manger en regardant cette épreuve-là. Et il y a aussi l'épreuve à 1m40 du dimanche à 14h, c'est quand même des gros obstacles, donc le public qui n'y connaissent pas grand-chose, ils aiment bien regarder et se dire, waouh, les chevaux aiment bien sauter ces gros obstacles, donc c'est impressionnant.
1: Le Jump Allure, un événement gratuit et accessible, c'est du jeudi 2 au dimanche 5 juillet, vous avez le programme complet sur la page Facebook Jump Allure.
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1: Bonjour Julie.
2: Bonjour.
1: Julie Dateux, experte en recrutement basée à Vesoul. C'est une question qui peut paraître simple, parler de son parcours, et en fait, c'est pas si évident que ça.
2: Parler de son parcours en entretien, ce n'est pas toujours facile. Vous pouvez avoir changé plusieurs fois de poste, avoir fait une pause, connu une période sans emploi ou avoir envie de changer complètement de métier. Et parfois, face à un recruteur, on a tendance à se justifier trop vite. On explique ce qui n'a pas marché, on insiste sur ce qui manque, on s'excuse presque de tout son propre parcours. Pourtant, il n'a pas besoin d'être parfait, il doit surtout être clair. Si vous avez un trou dans votre CV, inutile de le cacher ou d'en faire un sujet énorme. Vous pouvez l'expliquer simplement, avec des mots justes, sans entrer dans tous les détails de votre vie personnelle. L'important, c'est de montrer où vous en êtes aujourd'hui, ce que vous recherchez et pourquoi ce poste vous intéresse. Pensez aussi à vos compétences transférables. Même si vous ne venez pas exactement du même métier, vous avez peut-être déjà appris à gérer des clients, respecter des délais, travailler en équipe, organiser votre journée, résoudre des problèmes ou vous adapter tout simplement rapidement. Ces expériences comptent. Elles ne portent pas toujours le même nom d'un métier à l'autre, mais elles peuvent être très utiles dans un nouveau poste. Le bon réflexe, c'est de parler avec des exemples concrets. Au lieu de dire « je n'ai jamais fait exactement ce poste », dites simplement « je n'ai pas encore travaillé dans ce secteur, mais j'ai déjà géré ce type de situation ». Cela change tout. Vous ne niez pas ce que vous devez apprendre, mais vous montrez aussi ce que vous savez déjà faire. En entretien, ne racontez pas votre parcours comme une suite de problèmes, racontez-le comme un chemin avec des expériences et des choix et une nouvelle direction. Vous avez le droit d'avoir eu des étapes différentes.
1: Merci pour ces conseils, Julie Dateux, experte en recrutement basée à Vesoul.

0: 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À Vesoul, la mission locale recrute un directeur en CDI à temps plein. Le salaire est fixé selon la convention collective et des déplacements ponctuels sont à prévoir sur le département. Vous devez donc absolument avoir le permis. Vous assurez la direction de la structure sur les plans stratégiques, opérationnels et financiers. Vous accompagnez les équipes dans l'atteinte de leurs objectifs, pilotez les conventions et veillez à la qualité du service rendu aux jeunes. Vous avez au moins un bac plus 4 et 3 ans d'expérience dans le domaine. Vous maîtrisez les outils bureautiques et connaissez les domaines de l'insertion et de l'emploi. Pour postuler, rendez-vous sur francetravail.fr.
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1: Bonjour, ce samedi, 20h30, Basilique de Luxeuil, c'est le concert de la Petite Fugue. Deux particularités. 1. C'est un concert gospel. 2. C'est le premier concert en tant que chef de chœur pour Sarah Lindemann.
2: J'ai repris la Petite Fugue en février 2025, après la retraite de Yves Martin, qui était le directeur pendant plus de 30 ans. Puis je suis très enthousiaste de montrer de quoi est capable la chorale. Donc je suis d'origine américaine, ça fait longtemps que j'habite à Luxeuil, mais je voulais aussi revoir mes racines avec les choristes pour faire un petit changement de programme, sortir de l'ordinaire et proposer ça aussi aux gens à Luxeuil, autour de Luxeuil. C'est un spectacle qui se base entièrement sur les chants gospel aux États-Unis, du plus ou moins connu. Par exemple, on va entendre « Oh Happy Day », « By the Rivers of Babylon », d'autres chansons qui viennent des films très connus, pour proposer aux gens une expérience le plus immersive possible.
1: Le dernier concert de la saison du Pôle culturel de Luxeuil, c'est ce samedi avec la Petite Fugue dans le cadre magnifique de la Basilique de Luxeuil. C'est à 20h30 et c'est gratuit.
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